Allez, j'ai des sons pour mesdames juste après.

Un bonsoir, c'est l'impact. C'est quoi ce nouveau nom, le B?

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Christophe. Chris G. On a eu de la pluie, on a eu des nuages, on n'est pas en Corse ici malheureusement.

Georges Calice ce soir les amis, le www.radisson.fr, le 93.7 FM. On est triste les amis. Lolito, bienvenue.

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l'Espagne, la Corse, la France. Bienvenue à tous. Le www.radiosystem.fr, le 93.7 FM, c'est House Dance Floor avec Jamon en mix live. Et les amis, on partage, on retrouve tous les sons de Chris G, C-K-R-I-S-J, sur toutes les plateformes de téléchargement. Spotify, Apple Music, Amazon, etc., etc. Il est partout. Si vous voulez de l'exclusivité, il faut venir le samedi soir à partir de 21h sur House Dance Floor. Et oui, on a tous les sons by Chris G. Je le savais en 2007 que c'était un artiste. Je le sais depuis un petit moment.

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0: Magucha. DJ Solrak, Flash Beat, c'est Chris G, Nouria, Lolito.
1: Samedi soir, c'est J-Moon sur Radio Système et TikTok en mix live.

Mes amis, le 93.7 FM, Thousands Floor, Diamond Mix Live. Il est 1h15, les amis. On va rester encore un petit peu ensemble.

0: Allez, on la pardonne.
1: Chris.
0: Elle a eu une dure journée. Et en plus, elle t'a fait à manger, elle a cuisiné. Ça fatigue.

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1: Les gars, je suis pas trop chaud pour la prise de voix. C'était un truc qui m'était passé comme ça en tête, je suis pas sûr de pouvoir assumer. Il va falloir me prendre un enregistrement sans que je le sache.

Je pense que Chris, il peut peut-être m'enregistrer en scred. Quand on rencontrera des pélicans avec Captain Morgan.

0: Chris G. TV espagnol, il te cherche. Va falloir que tu révises ton espagnol, amigo.
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Allez, Chris G, va falloir réviser. Contrôle d'espagnol bientôt. Et ouais, tu les as cherchés. 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

vais te laisser avec du lourd, le temps d'aller fumer une clope. On va s'entraîner en Espagne. Fumar puede matar. Lo que sabe es que fumar puede matar y la música de Chris G está muy buena.

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Et depuis que j'écoute les sons Chris G, j'ai envie de parler espagnol, la vérité. Je regrette les cours d'espagnol avec Madame Rifard.

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0: Rush Beats.
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Beats, Chris G. Rose, le prochain son, c'est mon coup de cœur, Davichi. Il était encore Timberg.

avec grand plaisir, on t'a accueilli sur Radio Système 93.7 FM et tu es la bienvenue tous les samedis à partir de 21h. Si tout va bien, en général je suis un peu en retard, mais on est là.

c'est comme une petite famille. Il y a toujours les mêmes, les plus importants. Et si tu veux rentrer dans la famille, rendez-vous le samedi soir à partir de 21h, 22h on va dire.

D'ailleurs, Rose, on a oublié de te prévenir, mais la semaine prochaine, si tu viens et que tu rentres dans la famille, tu t'appelleras Rosa. Rosa. Y adiós, hermana.

gracias. On a décidé de parler espagnol. On va apprendre l'espagnol. On a Chris Duke qui a été convoqué sur TVE. La TV espagnole.

Moitié vient de la part de Rash Beats. Elle est encore plus la bienvenue. Bienvenue Jasmine.

attaché. Et quoi qu'il en soit, on se donne rendez-vous samedi prochain à partir de 21h, 22h maxi.

Rihanna a rejoint au moment de My My My. Na na na na, on dirait.

Rash Beats, Chris G, merci. Un des meilleurs sons parmi les coups de cœur. My. Armand Van Elden sur Radio System 93.7 FM, www.radiosystem.fr, Serious Dance Floor.

va se donner rendez-vous samedi prochain. Les amis, il est 3h37. On va arrondir à 4h. Je vais me faire une petite pause clope là. Rashbits me connaît. Je sais que ça dure pas longtemps sur le prochain son.

Crash Beats. On se fera une session NC4. House Hip Hop.

quelques minutes. Allez les amis, on se donne rendez-vous samedi prochain à partir de 21h. Entre 21h et 22h, comme dirait Rachbitz.

Ouais, c'est bon, je vois.

Ibiza. On va s'en faire une. Un de ces quatre. Je vous embrasse tous, Rash Beats, l'oreille la plus fine de France. On a dépassé le time, les amis.

On est encore là, une bonne partie de la nuit. Sur le www.radiosystem.fr, le 93.7 FM. Et bien sûr, en live sur Facebook.

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0: retour sur Radio Système, c'était les informations délivrées par notre partenaire Radio France Internationale. On continue nos programmes. 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
2: Première manifestation de la saison 2026-2027 pour l'association À tout philo. Rendez-vous le 19 septembre avec la projection d'un documentaire réalisé par Colline et Sylvain Brino sur le thème des cabaniers de Lunel. Le long du canal de Lunel, niché au cœur d'un environnement sauvage, les cabanes ponctuent l'horizon. Autrefois, ces abris de briques et de brocs accueillaient pêcheurs et chasseurs venus chercher la simplicité des rencontres dominicales. Mais que traduisent réellement ces havres de modeste facture? Rendez-vous donc à 17h30 le 19 septembre pour la projection de ce documentaire réalisé par Colline et Sylvain Brino sur le thème donc des cabaniers de Lunel. Participation 5€, ça se passe du côté du 61 bis rue Jean-Jacques Rousseau à Vauvert. Réservation très conseillée au 06 19 86 33 11.

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2: Ce week-end du 18 au 20 septembre, ce sont les journées européennes du patrimoine. En Petite Camargue et autour de Vauvert, plusieurs rendez-vous sont proposés pour découvrir notre histoire et notre patrimoine local. À Vauvert, le programme est particulièrement riche dès vendredi à 18h30 à la salle Émile Guigou à la mairie. La Société d'Histoire Posquière Vauvert propose une conférence avec projection autour du film La Sagne en Petite Camargue. Samedi et dimanche matin, vous pourrez également découvrir ou redécouvrir la Tour de l'Horloge avec des visites guidées à 9, 10 et 11 heures. Samedi à 18h30, rendez-vous à la bibliothèque du Temple pour une conférence de Hugues Romano consacrée à la photographie et à l'art. Et dimanche, place au patrimoine médiéval dans le centre de Vauvert avec notamment des animations, des costumes, des troubadours et des artisans. Toujours dimanche, une visite du centre ancien de Vauvert vous est proposée à 16h30 au départ de la mairie. Du côté des marques, rendez-vous samedi à 17h, du côté de la salle Lucien Dumas pour une conférence consacrée à la Camargue et à son patrimoine, avec Véronique Julien. À Beauvoisin, le week-end sera placé sous le signe de la mémoire locale avec une exposition consacrée à la vie quotidienne dans le village avant 1970. Photographies anciennes, films et témoignages permettront de replonger dans le Beauvoisin d'autrefois. Et dimanche, direction Franquevaux pour la balade du moine. Une visite commentée de l'ancienne abbaye et de son histoire. Départ à 10h depuis les arènes. Enfin, au Quélar, dimanche matin, l'association Littoraria organise un jeu de pistes patrimoine. Deux parcours pour découvrir autrement les lieux emblématiques du village. De Vauvert au Quélar, des Margues à Beauvoisin et Franquevaux. Ce week-end sera donc l'occasion de découvrir un patrimoine parfois méconnu, mais qui raconte l'histoire de notre territoire. Toutes les informations pratiques et les réservations sont à retrouver auprès des organisateurs et de l'Office de tourisme, cœur de Petite Camargue. Bon week-end patrimoine à toutes et à tous sur Radio Système.

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1: Quand on vieillit, ce n'est pas l'envie de sortir qui disparaît. C'est la mobilité qui se complique. Et avec elle, les liens. Alors comment continuer à aller vers les autres quand chaque déplacement devient une épreuve? Nils Lenné, vous êtes géographe au Gérontopole des Pays de la Loire. Quelle solution existe pour aider les aînés à rester mobiles et garder un vrai lien social?
2: Eh bien, le panel de solutions est diversifié. Il y a beaucoup d'initiatives locales qui existent. Transport en commun, transport à la demande, transport solidaire, covoiturage. Mais pas partout et pas de manière uniforme. On ne peut pas dire qu'il y ait de bonnes ou de mauvaises solutions, ça dépend des personnes, de leurs besoins, de leurs capacités et du contexte local. Toutefois, être dépendant de sa voiture pour se déplacer, ça présente des risques au regard d'un état de santé qui pourrait se dégrader. Et dans ce cas, la meilleure prévention est de diversifier ses moyens de déplacement pour être le plus résilient en cas de difficulté, et ce le plus tôt possible, parce que c'est toujours plus simple d'apprendre de nouvelles manières de se déplacer avant qu'on ait l'apparition de premières fragilités.
1: Alors on fait comment et vers qui on se tourne pour apprendre à se déplacer autrement?
2: Tout d'abord, il faut avoir connaissance des solutions qui existent sur son territoire. Donc pour ça, il ne faut pas hésiter à solliciter la mairie, qui est une très bonne première porte d'entrée. Et au-delà de vous fournir des connaissances sur ce qui existe sur le territoire, elle pourra aussi vous renseigner sur la présence d'une plateforme mobilité ou d'initiatives associatives locales pour vous accompagner dans l'évolution de vos déplacements.
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2: À l'occasion de la fête des associations de Vauvert à la Plaine des Sports René Girard, nous avons réalisé une série d'interviews. Découvrez maintenant l'une d'entre elles.
3: On est avec nos amis du vélo tonique vauverdois, Monsieur Pajot et Monsieur Sureau. Bonjour messieurs.
4: Bonjour.
3: Bonjour. Alors Thierry Pajot.
4: Oui. Bonjour.
3: Vous êtes président toujours?
4: Tout à fait.
3: Ah ouais. Mais il est. Mais c'est pas non, très démocratique chez vous tout le temps. C'est le même président depuis combien de temps?
4: Bonne question. 10 ans à peu près.
3: Voilà, 10 ans. Donc il n'y a pas de renouvellement.
4: Si si. Ouais, c'est si, pas si il est élu, c'est qu'ils sont contents. Oui.
3: Alors parlez-moi un peu quand même de cette association, Thierry. Le vélo tonique vauverdois qui a de plus en plus d'importance. Si on...
4: Oui, oui, c'est
3: vous
4: vrai.
3: Avez une bonne com, en tout vrai. Cas, vous faites des animations. Et parlez-nous un peu de ce club en termes de.
4: Bah, écoutez, le club a 31 ans cette année.
3: 31 ans, oui.
4: Voilà, déjà. Je me rappelle quand on l'a créé. Ben, jamais de la vie, je pensais que je serais président un jour déjà. Puis on a eu pas mal d'organisations, tout ça, depuis. Puis on essaye, on persévère. Et on a une école de. On a réintroduit, grâce à Fred Sureau, une école de vélo il y a déjà pas mal, 5 ans. Et qui prend son bout de chemin. Les enfants le plus heureux sont les heureux. Et ça, ça nous rend heureux.
3: Combien, voilà. Combien d'enfants à peu près, Frédéric?
5: L'an dernier, la saison, on a tourné 34.
3: Ah ouais.
5: Voilà. 34 enfants de, on va dire, de 6 à 15 ans.
3: Oui. Qui encadre est-ce que...
4: Alors, un brevet d'État.
3: Ah, voilà.
4: Un moniteur, brevet d'État, qui paradoxalement aujourd'hui fait une Coupe de France VTT en Bretagne. Et qui accompagne tous les mercredis les enfants. Et plusieurs créneaux horaires en fonction des niveaux. Et voilà, c'est lui qui gère ça.
3: C'est important ça d'avoir un diplôme. De toute façon, c'est obligatoire.
4: Ah oui, non, oui. Oui. Alors, oui, enfin, je ne sais pas quel degré il faut, mais nous, ouais. Celui-là, il a le degré le mieux qu'il puisse. Et il sait de quoi il parle. De toute façon, il faut se référer comme si vous y allez à la montagne voir un prof de ski, prendre des cours de ski. C'est un moniteur de ski, quoi. Ben, nous, on a un moniteur de vélo.
3: Voilà.
4: C'est exactement pareil.
3: C'est très bien. Des enfants, des adultes aussi?
4: Oui.
3: Oui, qui me parle du secteur adulte de l'association
5: Les adultes, oui, l'année dernière, bon, bah, on espère reformuler l'année prochaine, cette année plutôt, le même nombre d'adhérents que l'année dernière. Donc on tournait à peu près à 80 adhérents. Ça se définit sur plusieurs disciplines cyclistes, le vélo de route, le vélo gravel, le vélo VTT, VTT assistance électrique. Voilà ce qu'on peut dire sur ces trois disciplines, 80 membres qui sont plus ou moins assidus, qui participent à des stages que le club organise, à des sorties la semaine, le mardi, jeudi, samedi.
3: On peut dire qu'il y en a pour tous les goûts.
4: Oui, oui.
3: Sur le vélo tonique vauverdois, on peut faire du vélo. Hein. Bon, perso, je suis sur le groupe Gravel. Je vois que bon, je me suis jamais mis à faire une sortie le dimanche, bon, parce que pour diverses raisons, mais parce que bon, voilà, il faut y a des rendez-vous, etc. Et puis souvent, je peux pas être au rendez-vous. Mais en tout cas, on sent qu'il y a une dynamique qui se tourne autour. 80 adultes, plus de combien d'enfants? Une trentaine d'enfants.
4: Entre 35 et 40.
3: Il y a de la compétition aussi, je vois qu'il y en a
4: qui tournent, il y a aussi
3: de l'amateurie, enfin des gens
4: c'est qu'au club on a encore des ben, d'ailleurs aujourd'hui on a des pompiers par exemple qui sont au club et qui aujourd'hui font le championnat de France VTT sous les couleurs du pompier mais qui sortent du vélo tour du Vauverdois quoi,
3: qui sont en Ardèche
4: voilà
3: donc ça c'est la partie on va dire compétition.
4: Alors, bien sûr
3: il y a une dizaine
4: il y a comme au football il y a le challenge gardois qui représente de 10 de courses dans l'année dans le Gard, certains font toutes les courses, c'est comme au football, tout ça, il y a un championnat, il y a, les personnes, si elles veulent, on est licencié, on est à la Fédération française de cyclisme, qui permet du coup à ceux qui veulent faire de la compétition de pouvoir faire la compétition. Nous sommes affiliés, quoi. Voilà.
3: Complet. Et puis, il y a aussi les événements que vous organisez, et je vois là que bientôt, incessamment sous peu, je suis en train de chercher la date, le 20 septembre, c'est-à-dire dimanche, dimanche prochain,
4: et oui,
3: il y a la randonnée des Grappilles, le
4: fait.
3: Souvenir Alain Blangy.
4: Tout à fait.
3: C'est la 12e édition.
4: Oui.
3: Ça consiste en quoi? Je vois qu'il y a des parcours de route, de gravel, de VTT, de famille handisport, etc.
4: Oui.
3: Tout est mélangé. Ben,
4: non, non. Alors, cette année, on a essayé, c'est du boulot, hein. On a essayé, à la demande justement de certains du club, de contacter tout le monde, c'est normal, pour représenter le club. Donc, jusqu'à présent, les randonnées des Grappilles, qui avaient été arrêtées la dernière année, suite au Covid, et je ne sais plus si c'est dans l'ordre. Et l'année d'après, on était prêts, il y a eu les incendies. Et du coup, depuis, on avait cassé, ça avait cassé notre élan, on avait organisé d'autres choses, comme le cyclocross, mais bon, d'autres épreuves. Et la randonnée, on ne l'avait jamais refaite. Et on la réinstalle cette année, donc on repart à zéro, on va dire. Et on a voulu en plus, parce que c'est toujours pareil, il faut avancer, le club évolue, comme je vous disais, il a 31 ans. Donc c'est ajouté des parcours route et des parcours gravel, qu'auparavant il n'y avait que les parcours VTT. Voilà. Donc le but, c'est que les gens viennent aux arènes de Vauvert, s'inscrivent. Pour la route et le gravel, maintenant c'est pareil, c'est l'état moderne. Nous donnons des traces GPS, c'est-à-dire avec un QR code, la personne connecte son compteur et fait le parcours. Il y a un ravitaillement sur le parcours. Par contre, le VTT, le famille handisport, lui est fléché. Voilà. Et tout part des arènes et sur l'affiche qu'il y a sur les différents commerces ou sur le site Facebook ou le site de Vauvert, du club, il y a un QR code qui a toutes les infos et ainsi que les inscriptions en ligne. C'est l'état moderne.
3: C'est l'état moderne, deux parcours route, quatre parcours gravel. Alors, le parcours gravel, 65 km, ça fait
4: oui. Comment?
3: C'est quand même vallonné, ça se fait.
4: 500 mètres de dénivelé. Bon, ben on part tout simplement en Camargue. On part sur la Camargue, on revient à Lécostière pour faire court.
3: D'accord,
4: sur
3: oui,
4: Franco,
3: oui, on remonte. Ouais,
4: et remonter sur Générac, en gros, c'est ça.
3: Ah oui, d'accord.
4: Voilà.
3: Donc
4: voilà.
3: C'est pas.
4: C'est Lécostière.
3: Voilà. C'est ce que je fais un peu
4: de temps en temps, le
3: dimanche matin,
4: voilà.
3: Quand je veux faire mon petit parcours.
4: Voilà, deux
3: parcours VTT, quatre parcours famille et sport. On s'inscrit comment? Concrètement, donc, QR code, c'est ça?
4: Oui, alors, on peut s'inscrire en avance par le QR code. Donc c'est Elo Association, qui vous met une description en ligne, hein, comme quand on achète un panier en ligne, quoi. Et sinon le jour J, quoi. Alors bien sûr, pour nous, si c'est inscrit avant, ça nous permet de savoir où on va au niveau ravitaillement, stock et tout. Ça nous facilite la tâche si on peut s'inscrire avant. Voilà.
3: Très bien, le parcours entre Garrigue et Camargue,
4: c'est
3: un peu la thématique de cette 12e randonnée des Grappilles qui a lieu ce dimanche 20, enfin
4: voilà.
3: Ce dimanche, le dimanche prochain,
4: voilà,
3: mais bon, si vous écoutez la rediffusion pendant la semaine, probablement, ce sera ce dimanche, hein, le 20 septembre, en tout cas on va dire dimanche 20 septembre, on se donne rendez-vous à quel endroit exactement?
4: Aux arènes. Hein.
3: C'est aux arènes de Vauvert.
4: Et le but, c'est
3: à partir de
4: 8h.
3: À partir de 8h. Pour s'inscrire, on vient, on s'inscrit.
4: 7h30, 8h. Après, c'est pas une obligation de venir en 7h30. Les familles, par exemple, peuvent venir à 9h.
3: Très bien.
4: Après, on va mettre une barrière horaire de départ, bien sûr, pour éviter que les gens ne viennent pas trop tard non plus dans l'après-midi. Mais bien sûr, la personne qui va faire les 40 km VTT, il est souhaitable qu'elle parte tôt. La sortie familiale, si elle part à 9h, 9h15, c'est bien, quoi.
5: Voilà, c'est échelonné, on va dire.
4: Voilà.
3: On arrive, on attend son collègue ou autre, ou on
4: à l'allure libre,
3: si
4: libre.
3: On le fera peut-être.
4: Voilà.
3: Comme ça, si on n'a pas de, d'obligation. Voilà, qu'est-ce qu'on rajoute de plus? Rien de plus?
5: Moi, je veux préciser sur la randonnée des Grappilles, c'est le reflet du club, comme a dit Thierry, par les différentes disciplines qui animent le club à l'heure d'aujourd'hui. Comme tu as dit, toi, c'est le reflet de notre campagne, Costière Camargue, faire découvrir tout ça aux gens des alentours et plus loin, si possible. Ceux qui veulent venir sont les bienvenus, de partout.
4: Oui.
5: Voilà.
3: Et puis voilà. Merci en tout cas,
4: et
3: messieurs.
4: Toutes les infos sont sur le QR code.
3: Vous pouvez réécouter, télécharger ou même partager cette interview via le site internet ou le SoundCloud de radiosystème.fr.
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2: 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Alors rendez-vous tous les jeudis matins de 9h à midi à la Maison pour tous lors de ces Cafés Famille qui reprennent donc tous les jeudis matins à la Maison pour tous, avenue Robert Groton à Vauvert.

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1: Nous sommes en Haute-Garonne, à Carbonne exactement, une petite ville de 6000 habitants située le long de l'autoroute A64. Et c'est à cet endroit que la compagnie de théâtre Le Grand Roc a décidé d'implanter un théâtre privé loin des grands centres urbains. Sylvie Almond est la présidente et la directrice de cet espace et Noémie, elle, la directrice pédagogique. Sylvie, bonjour. Noémie, bonjour.
2: Bonjour Bruno.
3: Bonjour.
1: Comment avez-vous choisi la localisation? Quels ont été les défis d'installation du théâtre Le Grand Roc en campagne?
2: Alors le défi, c'était de trouver une commune qui soit quand même suffisamment habitée pour créer un lieu où on aurait quand même un public. L'avantage de Carbonne, c'est qu'elle est entourée de plein de petites communes autour. On sentait qu'il y avait un besoin de tous ces habitants d'avoir une culture de proximité, où on peut se garer, où on peut avoir mangé chez soi le soir et sortir en 5 minutes et aller sur un lieu de spectacle. On a trouvé que c'était l'endroit idéal. Et on a trouvé aussi le lieu, des locaux industriels et commerciaux à louer. Il n'y avait que le toit, les murs, la porte, il n'y avait pas de poteaux. Donc c'était peut-être un grand travail, mais ça nous a plu tout de suite avec un parking et puis des propriétaires qui étaient contents que ça puisse être un théâtre.
1: Comment arrivez-vous à faire vivre ce théâtre, à financer ce lieu privé sans dépendre des subventions publiques?
2: C'est une grande liberté d'être en privé et sur nos fonds propres. C'est-à-dire ce qui fait fonctionner l'association, c'est majoritairement les ateliers adultes et adolescents. Donc ça permet de payer tout ce qui est frais fixes de l'entreprise. Et ensuite, les créations qui sont faites par nos metteurs en scène avec des acteurs professionnels. Et on est assez content du résultat.
1: Au-delà de la quarantaine de représentations que vous faites chaque année, Noémie, vous proposez également des cours de théâtre. Alors, qui sont vos étudiants et comment ça se passe?
3: Ce sont des gens qui viennent de ces petits villages dont parlait Sylvie, qui sont très très contents de trouver une école de ce type en ruralité. On donne l'occasion à nos élèves amateurs d'expérimenter presque une vie de comédien professionnel puisqu'on les programme 6 à 9 fois à la suite, sur plusieurs semaines. Et donc, ils vivent vraiment cette vie de comédien professionnel en plus de leur travail, évidemment. Et c'est une formation qui leur est proposée. Et pour les adultes, c'est 4 heures par semaine. Donc, faut le noter bien dans son agenda, avec très peu de pauses pendant les vacances. Pour les adolescents, il y a 2 formules, soit 3 heures le mercredi après-midi, soit 12 heures un week-end sur 4. Et donc ça, c'est plutôt réservé aux adolescents qui souhaitent en faire leur métier.
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1: Nous sommes en Haute-Garonne, à Carbonne exactement, une petite ville de 6000 habitants située le long de l'autoroute A64. Et c'est à cet endroit que la compagnie de théâtre Le Grand Roc a décidé d'implanter un théâtre privé loin des grands centres urbains. Sylvie Almond est la présidente et la directrice de cet espace et Noémie, elle, la directrice pédagogique. Sylvie, bonjour. Noémie, bonjour.
2: Bonjour Bruno.
3: Bonjour.
1: Comment avez-vous choisi la localisation? Quels ont été les défis d'installation du théâtre Le Grand Roc en campagne?
2: Alors le défi, c'était de trouver une commune qui soit quand même suffisamment habitée pour créer un lieu où on aurait quand même un public. L'avantage de Carbonne, c'est qu'elle est entourée de plein de petites communes autour. On sentait qu'il y avait un besoin de tous ces habitants d'avoir une culture de proximité, où on peut se garer, où on peut avoir mangé chez soi.

0: Et ensuite, les créations qui sont faites par nos metteurs en scène avec des acteurs professionnels. Et on est assez content du résultat.
1: Au-delà de la quarantaine de représentations que vous faites chaque année, Noémie, vous proposez également des cours de théâtre. Alors, qui sont vos étudiants et comment ça se passe ?
2: Ce sont des gens qui viennent de ces petits villages dont parlait Sylvie, qui sont très très contents de trouver une école de ce type en ruralité. Hein. On donne l'occasion à nos élèves amateurs d'expérimenter presque une vie de comédien professionnel, puisqu'on les programme 6 à 9 fois à la suite, hein, sur plusieurs semaines. Et donc, ils vivent vraiment cette vie de comédien professionnel, en plus de leur travail, évidemment. Et c'est une formation qui leur est proposée. Et pour les adultes, c'est 4 heures par semaine. Donc, faut le noter bien dans son agenda, avec très peu de pauses pendant les vacances. Pour les adolescents, il y a 2 formules, soit 3 heures le mercredi après-midi, soit 12 heures un week-end sur 4. Et donc ça, c'est plutôt réservé aux adolescents qui souhaitent en faire leur métier.
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2: Un retraité sur quatre donne aujourd'hui de son temps à une association. Une façon de rester actif, de se sentir utile et de partager ses compétences. Daniel Jacquier, bonjour. Vous êtes représentant de France Bénévolat en Côte d'Or. Alors concrètement, pourquoi faire du bénévolat ?
3: En fait, le bénévolat, c'est un plus. Le plus, c'est le plaisir. Le L, c'est le lien social. Le U, c'est l'utilité. Et le S, c'est le sens donné à son engagement. Je pense que pour tout bénévole ou un retraité, l'important, c'est de se poser quatre questions. Quel secteur associatif m'intéresse? Quelle mission j'aimerais faire? Est-ce que je veux conserver quelque chose que j'avais dans mon activité professionnelle ou pas? Quel temps et quelle période j'ai envie de consacrer à l'engagement? Et puis, quelles limites je me donne? Est-ce que je suis prêt à faire des kilomètres pour exercer mon activité de bénévolat ou pas? Le temps idéal à consacrer au bénévolat, ça peut être une heure par mois, mais ça peut être aussi 3 jours par semaine. Donc, c'est vraiment à la volonté du bénévole du temps qu'il souhaite donner à l'association. À titre personnel, le bénévolat m'apporte le travail en équipe que j'ai toujours pratiqué dans mon activité professionnelle, la rencontre avec de nouvelles personnes, je suis en contact avec les collectivités locales, les autres associations, donc c'est un facteur d'enrichissement et de lien social.
1: Vie sociale, bien-être, mais aussi nutrition, alimentation, activité physique. 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
2: À l'occasion de la fête des associations de Vauvert à la Plaine des Sports René Girard, nous avons réalisé une série d'interviews. Découvrez maintenant l'une d'entre elles.
3: On est avec nos amis du vélo tonique vauverdois, Monsieur Pajot et Monsieur Sureau. Bonjour messieurs.
4: Bonjour.
5: Bonjour.
3: Alors Thierry Pajot.
4: Oui.
3: Bonjour. Vous êtes président toujours?
4: Tout à fait.
3: Ah ouais. Mais c'est pas très démocratique chez vous tout le temps. C'est le même président depuis combien de temps?
4: Bonne question. 10 ans à peu près.
3: Voilà, 10 ans. Donc il n'y a pas de renouvellement.
4: Si il est élu, c'est qu'ils sont contents. Oui.
3: Parlez-moi un peu quand même de cette association, Thierry. Le vélo tonique vauverdois qui a de plus en plus d'importance.
4: Vous avez une bonne com, en tout cas.
3: Vous faites des animations. Parlez-nous un peu de ce club en termes de.
4: Écoutez, le club a 31 ans cette année.
3: 31 ans,
4: voilà,
3: oui.
4: Déjà. Je me rappelle quand on l'a créé. Ben, jamais la vie, je pensais que je serais président un jour déjà. Puis on a eu pas mal d'organisations, tout ça, depuis. Puis on essaye, on persévère. Et on a une école de. On a réintroduit, grâce à Fred Sureau, une école de vélo il y a déjà pas mal, 5 ans. Et qui prend son bout de chemin. Les enfants le plus heureux sont les heureux. Et ça, ça nous rend heureux.
3: Combien d'enfants à peu près, Frédéric?
6: L'an dernier, la saison, on a tourné 34.
3: Ah ouais.
6: Voilà. 34 enfants de, on va dire, de 6 à 15 ans.
3: Oui. Qui encadre est-ce que...
4: Un brevet d'État.
3: Ah, voilà.
4: Un moniteur brevet d'État qui, paradoxalement, aujourd'hui fait une Coupe de France VTT en Bretagne et qui accompagne tous les mercredis les enfants et de plusieurs créneaux horaires en fonction des niveaux. Et voilà, c'est lui qui gère ça.
3: C'est important ça d'avoir un diplôme, de toute façon c'est obligatoire.
4: Ah oui, non, oui. Je ne sais pas à quel degré il faut, mais nous, ouais. Celui-là, il a le degré le mieux qu'il puisse, et il sait de quoi il parle. De toute façon, il faut se référer comme si vous y allez à la montagne, voir un prof de ski, prendre des cours de ski. C'est un moniteur de ski, quoi. Ben, nous, on a un moniteur de vélo.
3: Voilà.
4: C'est exactement pareil.
3: C'est très bien. Des enfants, des adultes aussi?
4: Oui.
3: Oui, qui me parle du secteur adulte de l'association
6: Les adultes, l'année dernière, on espère reformuler l'année prochaine, cette année plutôt, le même nombre d'adhérents que l'année dernière. Donc on tournait à peu près à 80 adhérents. Ça se définit sur plusieurs disciplines cyclistes, le vélo de route, le vélo gravel, le vélo VTT, VTT assistance électrique. Voilà ce qu'on peut dire sur ces trois disciplines, 80 membres qui sont plus ou moins assidus, qui participent à des stages que le club organise, à des sorties la semaine, le mardi, jeudi, samedi.
3: On peut dire qu'il y en a pour tous les goûts.
4: Oui.
3: Sur au vélo tonique vauverdois, on peut faire du vélo. Hein. Bon, perso, je suis sur le groupe Gravel. Je vois que je me suis jamais mis à faire une sortie le dimanche, parce que pour diverses raisons. Mais parce que il y a des rendez-vous, etc. Et puis souvent, je peux pas être au rendez-vous. Mais en tout cas, on sent qu'il y a une dynamique qui se tourne autour. 80 adultes, plus de combien d'enfants? Une trentaine d'enfants.
4: Entre 35 et 40.
3: Il y a de la compétition aussi, je vois qu'il y en a
4: qui tournent, il y a aussi
3: de l'amateurie, enfin des gens
4: c'est qu'au club on a encore des d'ailleurs aujourd'hui on a des pompiers par exemple qui sont au club et qui aujourd'hui font le championnat de France VTT sous les couleurs du pompier mais qui sortent du vélo du vauverdois
3: qui sont en Ardèche
4: voilà
3: donc ça c'est la partie on va dire compétition.
4: Alors, bien sûr
3: il y a une dizaine de
4: il y a comme au football il y a le challenge gardois qui représente de dizaines de courses dans l'année dans le Gard. Certains font toutes les courses, c'est comme au football, tout ça, il y a un championnat, les personnes, si elles veulent, on est licencié, on est à la Fédération Française de Cyclisme, qui permet du coup à ceux qui veulent faire de la compétition de pouvoir faire la compétition. Nous sommes affiliés,
3: Voilà. Complet. Et puis, il y a aussi les événements que vous organisez, et je vois là que bientôt, incessamment sous peu, je suis en train de chercher la date, le 20 septembre, c'est-à-dire dimanche dimanche prochain,
4: et oui,
3: il y a la randonnée des Grappilles, le fait. Souvenir Alain Blangy.
4: Tout à fait.
3: C'est la 12e édition.
4: Oui.
3: Ça consiste en quoi? Je vois qu'il y a des parcours de route, de gravel, de BTT, de famille handisport, etc.
4: Oui.
3: Tout est mélangé. Ben,
4: non, non. Alors, cette année, on a essayé, c'est du boulot, hein. On a essayé, à la demande justement de certains du club, de contacter tout le monde, c'est normal, pour représenter le club. Donc, jusqu'à présent, les randonnées des Grappilles, qui avaient été arrêtées la dernière année, suite au Covid, et je ne sais plus si c'est dans l'ordre. Et l'année d'après, on était prêts, il y a eu les incendies. Et du coup, depuis, on avait cassé, ça avait cassé notre élan, on avait organisé d'autres choses, comme le cyclocross, mais bon, d'autres épreuves. Et la randonnée, on ne l'avait jamais refaite. Et on la réinstalle cette année, donc on repart à zéro, on va dire. Et on a voulu en plus, parce que c'est toujours pareil, il faut avancer, le club évolue, comme je vous disais, il y a 31 ans. Donc c'est ajouté des parcours routes et des parcours gravel, qu'auparavant il n'y avait que des parcours VTT. Voilà. Donc le but, c'est que les gens viennent aux arènes de Vauvert, s'inscrivent. Pour la route et le gravel, maintenant c'est pareil, c'est l'état moderne. Nous donnons des traces GPS, c'est-à-dire avec un QR code, la personne connecte son compteur et fait le parcours. Il y a un ravitaillement sur le parcours. Par contre, le VTT, le famille handisport, lui est fléché. Voilà. Et tout part des arènes et sur l'affiche qu'il y a sur les différents commerces ou sur le site Facebook ou le site de Vauvert, du club, il y a un QR code qui a toutes les infos et ainsi que les inscriptions en ligne. C'est l'état moderne.
3: C'est l'état moderne, deux parcours route, quatre parcours gravel. Alors, parcours gravel, 65 km, ça fait
4: oui. Comment?
3: C'est quand même vallonné, ça se fait.
4: 500 mètres de dénivelé. Bon, ben on part tout simplement en Camargue. Hein. On part sur la Camargue, on revient à l'Écostière pour faire court.
3: D'accord,
4: sur
3: oui,
4: Franco,
3: oui,
4: on remonte, ouais, et remonter sur Générac, en gros, c'est ça.
3: Ah oui, d'accord.
4: Voilà.
3: C'est pas.
4: C'est l'Écostière.
3: C'est ce que je fais un peu de temps en temps, le dimanche matin, quand je veux faire mon petit parcours. Deux parcours VTT, quatre parcours famille et sport. On s'inscrit comment? Concrètement, donc, QR code, c'est ça?
4: Oui, alors, on peut s'inscrire en avance par le QR code. Donc c'est Elo Association, qui vous a une description en ligne, hein, comme quand on achète un panier en ligne, quoi. Et sinon le jour J, quoi. Alors bien sûr, pour nous, si c'est inscrit avant, ça nous permet de savoir où on va au niveau ravitaillement, stock et tout. Ça nous facilite la tâche si on peut s'inscrire avant. Voilà.
3: Très bien, le parcours entre Garrigues et Camargue, c'est un peu la thématique de cette 12e randonnée des Grappilles qui a lieu ce dimanche 20, enfin ce dimanche, le dimanche prochain bon, si vous écoutez la rediffusion pendant la semaine, probablement, ce sera ce dimanche, hein, le 20 septembre, en tout cas on va dire dimanche 20 septembre, on se donne rendez-vous à quel endroit exactement?
4: Aux arènes.
3: Aux arènes de Vauvert.
4: Et le but, c'est
3: à partir de
4: 8h,
3: à partir de 8h pour s'inscrire, on s'inscrit
6: 7h30,
3: 8h.
4: Après,
3: donc,
4: c'est pas une obligation de venir en 7h30. Les familles, par exemple, peuvent venir à 9h.
3: Très bien.
4: Après, on va mettre une barrière horaire de départ, bien sûr, pour éviter que les gens ne viennent pas trop tard non plus dans l'après-midi. Mais bien sûr, la personne qui va faire les 40 km VTT, il est souhaitable qu'elle parte tôt. La sortie familiale, si elle part à 9h, 9h15, c'est bien, quoi.
6: Voilà, c'est échelonné, on va dire.
3: On attend son collègue ou autre, ou on
4: à
3: peut partir
4: libre,
3: seul
4: si on le allure libre.
3: On le fera peut-être.
4: Voilà.
3: Comme ça, si on n'a pas de, d'obligation. Voilà, qu'est-ce qu'on rajoute de plus? Rien de plus?
6: Moi, je veux préciser sur la randonnée des Grappilles, c'est le reflet du club, comme a dit Thierry, par les différentes disciplines qui animent le club à l'heure d'aujourd'hui. Comme tu as dit, toi, c'est le reflet de notre campagne, Costière Camargue. Faire découvrir tout ça aux gens des alentours et plus loin, si possible. Ceux qui veulent venir sont les bienvenus, de partout.
4: Oui.
6: Voilà.
3: Et puis voilà. Merci en tout cas,
4: et
3: messieurs.
4: Toutes les infos sont sur le QR code.
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retour sur Radio Système, c'était les informations délivrées par notre partenaire Radio France Internationale. On continue nos programmes.

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2: Au quotidien, je me prétends plutôt tranquille et patient. 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
2: Et aujourd'hui, nous serons du côté de Vendargues et du Gros-du-Roi avec deux offres d'emploi à pourvoir. Du côté de Vendargues, tout d'abord, où l'on recherche un préparateur de commandes, homme ou femme. Au sein d'un entrepôt logistique alimentaire situé à Vendargues, vous serez chargé de préparer les commandes à destination des magasins. Vous conduirez un transpalette électrique et utiliserez le voice picking pour identifier les marchandises et quantités à prélever. Vous serez responsable de la manutention des colis, de leur dépôt sur palette, ainsi que de la qualité de vos palettes et du respect des objectifs fixés. C'est un contrat de travail intérim d'une durée de 18 mois, 35 heures par semaine, travail en journée. Profil souhaité, les débutants sont acceptés, c'est un emploi non qualifié. Et pour poursuivre, nous irons du côté du Gros-du-Roi où l'on recherche un agent, agente de nettoyant en collectivité. Vous assurerez le bi-nettoyage des chambres, sanitaires et espaces communs selon les protocoles institutionnels. Réaliserez l'entretien, le nettoyage et la désinfection des sols, murs, surfaces et équipements. Participerez à la prévention du risque infectieux en appliquant les procédures d'hygiène en vigueur. Veillerez au rangement, à la propreté et à l'attractivité des espaces de vie. Participerez à la préparation et à la distribution des petits déjeuners. C'est un contrat de travail à durée déterminée d'une durée d'un mois, 35 heures par semaine, travail les week-ends et jours fériés. Une expérience de 3 mois est exigée.
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1: Quand on vieillit, ce n'est pas l'envie de sortir qui disparaît. C'est la mobilité qui se complique. Et avec elle, les liens. Alors comment continuer à aller vers les autres quand chaque déplacement devient une épreuve? Nils Lonné, vous êtes géographe au Gérontopole des Pays de la Loire. Quelles solutions existent pour aider les aînés à rester mobiles et garder un vrai lien social?
2: Eh bien, le panel de solutions est diversifié. Il y a beaucoup d'initiatives locales qui existent. Transport en commun, transport à la demande, transport solidaire, covoiturage. Mais pas partout et pas de manière uniforme. On ne peut pas dire qu'il y ait de bonnes ou de mauvaises solutions, ça dépend des personnes, de leurs besoins, de leurs capacités et du contexte.

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1: À l'occasion de son 20e anniversaire, le Nîmes Métropole Jazz Festival vous propose une programmation 2026 riche et éclectique, mêlant artistes internationaux et talents émergents. Rendez-vous donc le 17 octobre pour la soirée Kenny Garrett Sound from the Ancestor, soirée Miles et Coltrane, le samedi 17 octobre à partir de 20h30. Ça va se passer à la salle des fêtes de Millau, avec donc Kenny Garrett en tête d'affiche avec son projet Sounds from the Ancestor. Vous retrouverez également Ola Tunji. Rendez-vous donc à la salle des fêtes de Millau le 17 octobre dans le cadre de cette 20e édition du Nîmes Métropole Jazz Festival proposé par l'Aglo de Nîmes et l'association Jazz 70. Retrouvez la programmation intégrale et la billetterie sur le www.nmjf.fr et retrouvez donc Kenny Garrett, Sound from the Ancestor, soirée Miles et Coltrane le samedi 17 octobre à partir de 20h30 à la salle des fêtes de Millau dans le Gard. 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
2: En temps universel, 11h à Moscou. Merci d'écouter RFI. Le journal international avec vous, Diane Berger.
3: Deuxième jour des législatives en Russie. Un scrutin dans une ambiance morose après une campagne électorale discrète et peu d'enjeux. Le parti de Vladimir Poutine devrait, sans grande surprise, garder le contrôle du pays. Reportage dans un bureau de vote de Moscou dès le début de ce journal. Situation humanitaire critique au Yémen. La guerre a jeté plus de 110 000 habitants sur les routes. Les ONG sont dépassées par l'ampleur de leurs besoins, mais aussi par le rythme de leurs déplacements à travers le pays. De l'autre côté de la mer Rouge, juste en face du Yémen, il y a Djibouti. Pékin renforce ses capacités de surveillance dans ce pays très stratégiquement situé pour qui veut suivre ce qui se passe entre l'Asie, l'Europe et l'Afrique. Et puis on terminera ce tour de l'actualité à Berlin, la capitale allemande, où la gauche pourrait remporter une victoire historique demain aux élections régionales. Ce sont les premières élections législatives en Russie depuis le début de ce que l'on nomme à Moscou l'opération spéciale en Ukraine, commencée il y a quasiment 5 ans. Les électeurs renouvellent leur parlement, un vote qui dure 3 jours et qui a donc commencé dès hier. Après une campagne très sobre, des débats minimalistes et une opposition muselée, à Moscou, Jean-Didier Revoin est allé prendre le pouls des habitants.
4: Dès l'entrée dans le bureau de vote, la responsable prévient les électeurs. Les bornes pour le vote électronique ne marchent pas, mais il y a des solutions.
5: Voter avec des bulletins en papier ou revenir lorsque le terminal fonctionnera.
4: Pas de grosse influence, mais des allées et venues constantes. En ce vendredi, les gens travaillent et surtout, on peut voter derrière son ordinateur, comme l'a fait Vladimir Poutine. Natalia est retraitée et elle reconnaît ne pas fonder de grands espoirs sur cette élection.
6: C'est difficile de dire que quelque chose peut changer. Il y a tellement de choses qui vont de travers. Alors on va espérer que tout ira bien.
4: Igor est lui aussi assez fataliste.
7: Je vis dans ce pays. Je dois voter, bien sûr. Je m'attends à tout et au meilleur.
4: Retraité, Ella juge que les choses ne se passent pas trop mal, mais reconnaît quand même qu'un vœu lui tient à cœur, même s'il n'est pas directement lié à ces élections.
8: Je voudrais que la guerre se termine. Nous avons une vie normale. Nous pouvons acheter à manger, des médicaments et des traitements, plus ou moins.
4: Liberté de ton qui tranche avec les propos d'Olga.
9: Les gens doivent aller voter. Vous savez, je ne fais qu'accomplir mon devoir de citoyenne. Et le résultat, on le verra quand ils commenceront à travailler.
4: Les Russes peuvent encore voter jusqu'à demain soir 20h, mais l'issue du scrutin ne fait guère de doute. Jean-Didier Revoin, Moscou, RFI.
3: Copenhague salue l'accord trouvé hier avec les États-Unis à un compromis sur le Groenland qui est bon pour l'OTAN et pour l'Europe. Je cite Mette Frederiksen, la première ministre danoise. La présence militaire américaine va être renforcée sur place. Donald Trump, le président américain, s'en est félicité. Lui qui, en janvier, réclamait carrément de pouvoir annexer l'île du Grand Nord pour contrer les ambitions chinoises et russes dans la région. Ce point de rapprochement diplomatique entre l'Europe et les États-Unis, il n'occulte pas toutes les fois où les deux blocs sont entrés en désaccord sur le traitement de la question palestinienne notamment. Washington a refusé d'accorder un visa aux membres de la délégation palestinienne pour l'Assemblée générale de l'ONU qui commence à New York la semaine prochaine. Et l'Union européenne lui demande solennellement aujourd'hui de reconsidérer cette décision. Un choix que regrette également le secrétaire général des Nations Unies, Antonio Guterres. Sans ce visa, Mahmoud Abbas, le président de l'autorité palestinienne, ne pourra pas assister à cette Assemblée générale, ou alors seulement à distance, en visioconférence, pour la 2e année de suite. Autre région du monde que Donald Trump scrute de près, l'Iran, en guerre contre les États-Unis et Israël depuis le mois de mars. L'Iran, où un homme a été exécuté, accusé d'avoir fourni des informations au Mossad, les renseignements israéliens concernant l'emplacement de sites de missiles. Toujours au Moyen-Orient, pour la première fois depuis l'intensification de l'offensive des Houthis au Yémen, une alerte aérienne a retenti dans la nuit à Riyad, la capitale saoudienne. Elle a été suivie par d'importants bruits d'explosion. La guerre continue entre les rebelles alliés de Téhéran et le gouvernement officiel du Yémen, soutenu lui donc par l'Arabie saoudite. Des affrontements notamment sur la côte ouest du Yémen, des affrontements qui chassent de leur domicile toujours plus d'habitants. Plus de 112 000 personnes ont été déplacées selon l'OIM, l'Organisation internationale pour les migrations. Les besoins de ces civils démunis s'aggravent et à Blajounaïdi, les travailleurs humanitaires peinent à suivre.
10: Dès le début de l'offensive des Houthis, les humanitaires s'en alarmaient. Un nombre toujours plus grand de déplacés se répandant en quelques heures à travers plusieurs provinces, rendant leur décompte et donc la réponse à leurs besoins complexe. Le rythme des déplacements dépasse les capacités de suivi des humanitaires, souligne l'organisation. D'après le dernier décompte de l'OIM ce vendredi, désormais plus de 100 000 personnes ont été contraintes de fuir leur foyer. La région de Taiz concentre à elle seule 63 000 de ces personnes. Les familles fuient parfois de nuit avec très peu d'affaires, s'alarme l'organisation onusienne. Celle-ci fournit des abris d'urgence, des articles de première nécessité, une aide alimentaire et des services de protection au Yémen, mais aussi en Afrique, de l'autre côté du détroit de Bab el-Mandeb, au cœur du conflit. À Djibouti, 2776 personnes ont également été recensées par l'OIM en provenance du Yémen. L'organisation appelle les donateurs à financer rapidement la réponse humanitaire, alors que de nouveaux déplacements sont attendus dans les prochains jours.
2: Près de 3000 habitants du Yémen ont donc rejoint Djibouti. Abla Junaïdi nous en parlait. Ce petit pays d'Afrique de l'Est qui attire l'intérêt de la Chine, car justement il y a un emplacement stratégique à la jonction du golfe d'Aden et de la mer Rouge. Les bateaux longent forcément sa côte quand ils relient l'océan Indien à la Méditerranée. Et d'après le centre de réflexion américain CSIS, Pékin a renforcé les moyens de sa base à Djibouti, sa seule implantation militaire officiellement reconnue à l'étranger, avec Cléa Broderst, de nouveaux équipements dédiés aux communications et aux renseignements.
11: De nouvelles antennes, des systèmes de communication par satellite et deux complexes apparus depuis 2024. D'après les images commerciales analysées par le CSIS, la base chinoise de Djibouti change clairement de dimension. Ces équipements permettraient à Pékin de communiquer de manière sécurisée avec ses navires et ses avions déployés dans la région, mais aussi de surveiller les forces étrangères. Même sans décrypter leurs échanges, la Chine pourrait tirer de précieux renseignements de l'origine, de la fréquence ou du rythme des signaux émis. Or, les Américains, les Français, les Italiens et les Japonais disposent tous de bases militaires à moins de 16 km. L'emplacement est stratégique. Djibouti se trouve à l'entrée de la mer Rouge, près du détroit de Bab el-Mandeb, par lequel transite environ 16% du commerce maritime mondial. Ouverte en 2017, la base servait d'abord à soutenir les opérations anti-piraterie chinoises. Mais avec les attaques des Houthis et les conflits impliquant l'Iran, Israël et les États-Unis, elle devient aussi un poste d'observation privilégié. Et un relais essentiel pour une Chine qui veut projeter sa puissance toujours plus loin de ses côtes. Cléa Broderst, Pékin, RFI.
2: Constant Mutamba, l'ancien ministre de la Justice de République démocratique du Congo, a été condamné hier vendredi. 10 ans de travaux forcés pour détournement de plus de 20 millions de dollars, des fonds liés notamment à des indemnisations de victimes des activités illicites de l'Ouganda dans le nord-est de la RDC. Ses avocats dénoncent un complot. Nous avons commencé ce journal avec les élections en Russie. On termine avec celles qui vont avoir lieu demain en Allemagne. Jour de régional dans deux Länder, le Mecklembourg-Poméranie occidentale, où l'extrême droite de l'AfD pourrait bien progresser. Et à Berlin, la capitale allemande, cette fois c'est le parti de gauche qui fait la course en tête dans les sondages. La tête de liste de Die Linke, Elif Herralp, d'origine étrangère, écrirait une double page de l'histoire si elle devait conquérir demain la mairie par sa couleur politique et ses racines turques. Pascal Thibault.
12: Et maintenant, voici la future maire de Berlin, Elif Herralp.
13: Pour son dernier meeting de campagne, la candidate du parti de gauche, en tête d'un cheveu dans les sondages devant les chrétiens démocrates sortants, se présente devant la mairie de Berlin, qu'elle espère bien conquérir avec une coalition de gauche.
14: Je crois que nous allons écrire une nouvelle page d'histoire pour notre ville fantastique. Ce serait un signal incroyable que Berlin est une mairesse d'origine étrangère.
13: L'avocate de 45 ans, souvent comparée à son homologue new-yorkais Mamdani, provoque la ferveur de ses supporters. Elle séduit beaucoup de jeunes par son style, mais aussi par son programme très social qui veut résoudre la crise aiguë du logement par l'expropriation des grandes sociétés immobilières.
15: Les gens veulent quelque chose de nouveau.
16: Je suis complètement enthousiasmée parce qu'elle défend la justice sociale.
17: Elle est plus convaincante. Je la kiffe.
13: Le parti de gauche Die Linke s'est profondément renouvelé avec de nombreux nouveaux membres, plus jeunes et plus radicaux. Si les expropriations voulues par Elif Herralp sont dénoncées à droite, les accusations d'antisémitisme contre certains membres du parti défraient régulièrement la chronique. Une nouvelle édition de la coalition des partis de gauche avec les Verts et les sociaux-démocrates donnera lieu en cas de victoire d'Elif Herralp dimanche à des discussions plus compliquées que dans le passé. Pascal Thibault, Berlin RFI.
2: Une élection qui sera à suivre, évidemment, sur RFI. Tout de suite, vos programmes continuent. C'est la fin de ce journal. Merci beaucoup d'écouter la Radio du Monde. Il est maintenant 8h10, en temps universel.
18: Pogacar, le GOAT du vélo.
19: Mondial Sport, Hugo Moissonnier.
18: Les mondiaux de cyclisme débutent ce dimanche sans le roi de la
20: tête. Retour sur Radio Système, c'était les informations délivrées par notre partenaire Radio France Internationale. On continue nos programmes.
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3: À l'occasion de la fête des associations de Vauvert à la Plaine des Sports René Girard, nous avons réalisé une série d'interviews. Découvrez maintenant l'une d'entre elles.
4: Bonjour Serge Garnier.
5: Bonjour.
4: Alors Serge Garnier, vous êtes donc élu aux associations et au sport. Quel est le rôle, je ne sais pas, d'un élu aux associations?
5: Déjà, c'est la bonne relation avec les services et surtout avec toutes les associations hein, culturelles, d'entraide, sportives, bien sûr. Répondre à toutes leurs attentes. En relation avec les agents, bien sûr, c'est eux qui sont sur le terrain, qui travaillent, et nous, on impulse les idées.
4: Alors, vous avez l'habitude hein, du mouvement associatif.
5: Oui.
4: Vous avez été quand même handisport président, je crois, non même,
5: oui,
4: en tout cas, vous avez été au bureau d'handisport
5: oui.
4: Gare.
5: Oui, ça fait de très nombreuses années que je suis dans le milieu associatif. J'ai pris un peu de recul, bien sûr, avec mes responsabilités. Je dirais politique, parce qu'on parle de politique, mais là, c'est plus sur une ville comme Vauvert, c'est vraiment avec le cœur qu'on parle. Oui, j'ai été président du comité du Gard Handisport pendant une douzaine d'années. J'ai été président d'association aussi. J'ai commencé par être président d'un club de plongée j'avais 22 ans.
4: Ah ouais, donc le milieu associatif, ça vous connaît.
5: Oui.
4: Quelle est la difficulté? Ben justement, quand on passe de l'autre côté, vous découvrez un peu le rôle d'élu aux associations, vous disiez, ouais, il faut contenter tout le monde en accord avec les personnels, ça veut dire quoi ça?
5: Non, d'accord, nous on aime plus les idées. Non, c'est surtout, on veut aider.
4: Il y a toujours des demandes en
5: voilà,
4: fait.
5: Voilà, on veut aider au plus rapide aux demandes, mais bon, et puis il faut savoir dire non de temps en temps. C'est ça le rôle, parce que j'avais le rôle de président, on demande, mais voilà quoi, il faut, bon, quand on peut, dire oui.
4: Eh oui, mais c'est vrai que le milieu associatif vauverdois est quand même relativement dense. Est-ce que vous êtes d'accord? Bon, vous découvrez un peu ce milieu, ou en tout cas, vous le découvrez de l'autre côté de la barrière?
5: Bien sûr, je ne savais pas qu'il y avait près de 150 associations,
4: 150.
5: Ouais, associations à Vauvert. Là, nous avons, sur cette journée, nous avons à peu près 80 associations représentées, et plus une vingtaine d'ateliers et maisons pour tous. Ce sont des associations aussi qui ont des ateliers, voilà, à la maison pour tous.
4: Alors, pour ceux qui ne connaîtraient pas Vauvert, le milieu associatif vauverdois, c'est quoi? C'est plutôt sportif, plutôt culturel?
5: C'est assez partagé, sportif et culturel, et quand même beaucoup d'associations d'entraide.
4: Alors, quels sont les objectifs que vous avez sur votre mandat en termes d'associations sportives? Est-ce que vous dites, bon, il faudrait qu'on arrive dans 5 ans à telle ou telle chose? Projeter, on va dire,
5: oui,
4: certaines choses.
5: Le problème, c'est la barrière financière, bien sûr. Les associations, il faut de plus en plus de budget. Les petites mains sont là, mais pour pas qu'elles s'essoufflent, il faut leur donner l'impulser et puis leur donner les moyens de ne pas s'essouffler. On fera le maximum, voilà, on va continuer, bon, avec peut-être des choix sur les associations qui ont beaucoup d'enfants, voilà, on va faire ce choix-là, déjà...
4: En termes de subvention, vous voulez dire?
5: Voilà, en termes de subvention, voilà, on va essayer d'aider au maximum...
4: Celles où il y a des enfants.
5: Voilà, l'éducation. Sportive et culturelle, bah, c'est important hein, aussi, il n'y a pas que le sport, hein, il y a la culture qui est... Même pour les enfants, c'est important.
4: Ouais, alors autant que je me souvienne, pour avoir fait plusieurs fêtes des associations, et d'ailleurs à l'époque on faisait ça sur internet, maintenant on fait ça avec un portable internet, c'est le portable qui permet de nous écouter sur Radiosystème. À une époque on faisait ça, on tirait un fil de votre bodega, je ne sais pas si vous vous souvenez,
5: oui,
4: on s'est connus là à ce moment-là.
5: Et même pour le Téléthon, oui.
4: Et même pour le Téléthon, je tire oui, un fil pour avoir Internet. Bref, alors ça veut dire que ça fait longtemps que je couvre, et ce qui ressort souvent des associations, ou en tout cas de ce qui se passe sur Vauvert, c'est le manque d'équipement sportif. Est-ce que vous êtes d'accord avec ça?
5: Ah oui, totalement, hein, totalement. Mais bon, tout ça, ça coûte cher, ça a un coût. On a la chance quand même d'avoir ce centre Robert Gourdon qui est vieillissant, mais qui vieillit bien quand même. Bon, il faudrait encore une deuxième restauration. On va y travailler, voilà. Mais vraiment, ça a été construit dans des belles années, et heureusement. Bon, bien sûr, on est aussi épaulé par le collège, avec cette Allure Sport, mise à disposition pour nos associations le soir.
4: Voilà, oui, c'était effectivement la politique, si je puis dire, du département, de dire on construit des gymnases dans les collèges, mais il faut aussi que ça serve au local, parce que, bon, voilà, souvent, les communes ne peuvent pas se permettre un investissement d'un gymnase, à part des villes comme à côté, hein, Vergès, qui avait à une époque, il y a 2-3 gymnases, je ne sais pas, bon, mais ça, c'était parce que c'est des villes riches, mais malheureusement, Vauvert n'est pas une ville riche.
5: Exactement.
4: Et pour l'investissement, c'est compliqué.
5: C'est ça. Donc on y pense beaucoup, hein, sur les associations, mais bon, comment
4: faire
5: l'argent. Voilà, trouver une argent, parce qu'une Allo Sport, c'est vrai que cela, c'est un gros budget.
4: Et ouais,
5: c'est... Mais c'est vrai qu'il manquerait une salle.
4: La piscine, on en parle un peu quand même.
5: Oui,
4: piscine, on dit que la piscine, et d'une façon générale, hein, en France, c'est un gouffre financier pour les communes, surtout qu'elles vieillissent, et puis ça demande des entretiens. On en est toujours même à la même situation. Un mot quand même sur la piscine de Vauvert, qui est quand même, pour moi, un atout important, hein, pour ne serait-ce le tourisme, avec ses chaleurs. C'est tellement agréable, ce lieu.
5: Exactement. Donc, une piscine, par contre, là, très vieillissante. Et voilà, il faudrait complètement la restaurer. Une grosse dépense d'eau. Alors bon, on va voir ce qu'on fait pour l'année prochaine. Les volets. On va essayer de voir où sont les fuites, quoi, parce que voilà.
4: C'est pas possible, quoi. C'est pas possible de continuer
5: de cette façon. Non, non. Sur un volet écologique, dépenser 13 000 mètres cubes d'eau. Depuis des années, ça fait 12 ans que ça dure, quoi. Donc, vous voyez, c'est une facture déjà pour la commune qui est de presque 45 000 euros, que pour la piscine, pour 3 mois. On ne peut pas continuer comme ça, donc il va falloir travailler sur ces fuites. Alors, est-ce qu'elles sont souterraines? La piscine en elle-même, il faut la refaire complètement, les jouets fuient. Donc là, on va faire venir les entreprises qui vont un petit peu voir comment on peut faire pour réparer tout ça et à quel coût. C'est surtout ça.
4: Oui, on est bien dans ce problème, on va dire, des communes toute la France. Hein,
5: Les
4: communes ont des difficultés parce qu'en plus, les réseaux vieillissent. Et il faut changer, il faut modifier. On parlait du centre culturel Robert Gourdon aussi, qui mériterait, vous disiez, une seconde restauration, oui, si je puis dire. Et tout ça, ça fait que... Il faut être là, et les associations ont besoin d'infrastructures.
5: Exactement. Hein, on sait que la piscine a un volet social important. Donc voilà, mais il faut travailler. On n'a pas que ces fuites d'eau, hein, c'est le matériel, les pompes. On a été obligé de fermer plusieurs fois cette saison parce que les pompes sont tombées en panne. Donc on a fait des réparations
4: à la
5: va-vite. On a perdu quelques journées. Bon, c'est pas très important sur la saison. Et quand même, voilà.
4: Et ça démontre qu'effectivement, il faut faire quelque chose sur ces infrastructures. C'est quand même un lieu important sur la commune. Tout le monde n'a pas une piscine, il fait chaud, et c'est l'avantage d'avoir quand même ce lieu avec pelouse, avec une buvette. C'est vraiment un lieu idyllique. Bon, pour avoir passé beaucoup de vacances à Vauvert, la piscine faisait partie, quand j'habitais dans des bâtiments, faisait partie de la sortie avec des gamins.
5: Oui, c'est sûr. Et puis bon, maintenant, elle est placée idéalement à peine les sports, quoi, avec toutes ces infrastructures, les padels, le pump track, le skatepark. Voilà, les tennis.
4: La plaine des sports.
5: La plaine des sports, René Girard.
4: Qui vit aujourd'hui en pleine ébullition. Justement, pour finir quand même, Serge Garnier, je rappelle que vous êtes, si vous rejoignez cette émission, vous êtes donc adjoint aux associations, et on est en direct de cette fameuse plaine des sports pour accueillir le public qui vient s'inscrire aux activités, voir un peu où on pourrait s'inscrire pour cette nouvelle année scolaire. Donc un mot quand même sur cette manifestation, là vous avez décidé de la délocaliser, elle était plutôt côté Arène, hein, l'avenue Jean Jaurès, si je me trompe, l'avenue Victor Hugo sous les arbres, et là vous avez dit on va essayer de la développer ici, à la plaine des sports.
5: Oui, déjà, on a j'ai voulu peut-être décaler la date déjà, le faire le second week-end. Ça a permis à certaines associations de faire une fête des associations dans d'autres villages le week-end dernier. C'était pas le but, mais c'est vrai que ça...
4: Oui, vous êtes répartis. C'est bien voilà. Un peu comme la fête aussi.
5: C'est ça. je sais que Saint-Gilles, c'est aujourd'hui comme nous. Ouais. Donc voilà, j'ai pas été le seul à avoir cette idée. Et puis le déplacer, oui, parce que je trouvais dommage qu'on ne puisse pas... On avait des démonstrations sur scène, culturelles, mais pourquoi pas des démonstrations sportives et avoir ces équipements à la plaine des sports René Girard. Et bien, moi, ce sera...
4: Vous avez dit, je veux faire la fête ici.
5: Voilà, c'est ça, le faire vivre
4: alors,
5: cet endroit.
4: Manque d'arbres, on peut quand même.
5: Oui, mais bon.
4: On doit amener des... Les gens, je vois, comment ça s'équiper de parasols, ils ont...
5: On va y passer. Voilà. Mais quand on fait du sport...
4: Non, ça va, là, bon, les gens se sont mis...
5: Mais, parce que là, ils sont autour d'une table, mais quand ils font du sport en plein soleil, personne ne se plaint.
4: Non, mais en tout cas, voilà, bon, l'idée était là. Qu'est-ce que vous voulez dire en plus sur cette... Il y a un podium, hein, du côté du stade, voilà, de foot, là, où il y aura toutes les démonstrations.
5: Justement, s'il fait chaud, il y a une buvette pour se rafraîchir.
4: Il y a même un vendeur de crêpes. Hein.
5: C'est ça, les chichis.
4: Les chichis, crêpes, etc.
5: Ouais.
4: Voilà. Qu'est-ce que vous avez envie de rajouter? Et je sais pas, un petit message aux associations vauverdoises, aux présidents ou au bureau qu'est-ce que vous avez envie de leur dire là à Vauvert?
5: Ben, je leur dis que voilà, la municipalité, le conseil municipal sera toujours à leur écoute. Je serai l'interlocuteur privilégié de ces associations et voilà, je connais bien ce milieu-là, donc qu'elles n'hésitent pas à passer à la Maison pour tous, surtout au guichet unique, et nous ferons le travail derrière.
4: Voilà, le guichet unique du Centre culturel Robert Goudon, voilà. C'est la Maison pour tous, la maison des associations, on peut dire ça. Hein. On utilise ce lieu pour faire des réunions, parce que c'est vrai qu'on manque de salles sur Vauvert. Ça aussi quand même, hein, pour les réunions, tout ça, ça manque un peu de salles. On en arrive toujours au problème du début.
5: Exactement, et puis on a un patrimoine vieillissant, on a des salles, mais bon, il faut les restaurer, il faut...
4: Alors on revient pas sur les débats, en tout cas merci Serge Garnier, vous aviez envie de souhaiter, donc je sais pas si on avait terminé, aux associations, de dire bon voilà, bonne saison, et que vous serez toujours là, c'est ça un peu
5: c'est
4: le...
5: C'est ça, bonne saison, j'espère qu'il y aura beaucoup d'inscriptions, que vivent nos associations. Et bravo aux bénévoles, en tout cas.
4: Allez, merci en tout cas Serge Garnier. Je rappelle que vous êtes adjoint au sport et aux associations à la ville de Vauvert.
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1: Nous sommes en Haute-Garonne, à Carbonne exactement, une petite ville de 6000 habitants située le long de l'autoroute A64. Et c'est à cet endroit que la compagnie de théâtre Le Grand Roc a décidé d'implanter un théâtre privé loin des grands centres urbains. Sylvie Almond est la présidente et la directrice de cet espace et Noémie, elle, la directrice pédagogique. Sylvie, bonjour. Noémie, bonjour.
2: Bonjour Bruno.
3: Bonjour.
1: Comment avez-vous choisi la localisation? Quels ont été les défis d'installation du théâtre Le Grand Roc en campagne?
2: Alors le défi, c'était de trouver une commune qui soit quand même suffisamment habitée pour créer un lieu où on aurait quand même un public. L'avantage de Carbonne, c'est qu'elle est entourée de plein de petites communes autour. On sentait qu'il y avait un besoin de tous ces habitants d'avoir une culture de proximité où on peut se garer, où on peut avoir mangé chez soi le soir et sortir en 5 minutes et aller sur un lieu de spectacle. On a trouvé que c'était l'endroit idéal et on a trouvé aussi le lieu, des locaux industriels et commerciaux à louer. Il n'y avait que le toit, les murs, la porte, il n'y avait pas de poteaux. Donc c'était peut-être un grand travail, mais ça nous a plu tout de suite avec un parking et puis des propriétaires qui étaient contentes que ça puisse être un théâtre.
1: Comment arrivez-vous à faire vivre ce théâtre, à financer ce lieu privé sans dépendre des subventions publiques?
2: C'est une grande liberté d'être en privé et sur nos fonds propres. C'est-à-dire ce qui fait fonctionner l'association, c'est majoritairement les ateliers adultes et adolescents. Donc ça permet de payer tout ce qui est frais fixes de l'entreprise. Et ensuite, les créations qui sont faites par nos metteurs en scène avec des acteurs professionnels. Et on est assez content du résultat.
1: Au-delà de la quarantaine de représentations que vous faites chaque année, Noémie, vous proposez également des cours de théâtre. Alors, qui sont vos étudiants et comment ça se passe?
3: Ce sont des gens qui viennent de ces petits villages dont parlait Sylvie, qui sont très très contents de trouver une école de ce type en ruralité. On donne l'occasion à nos élèves amateurs d'expérimenter presque une vie de comédien professionnel puisqu'on les programme 6 à 9 fois à la suite, sur plusieurs semaines. Et donc, ils vivent vraiment cette vie de comédien professionnel en plus de leur travail, évidemment. Et c'est une formation qui leur est proposée. Et pour les adultes, c'est 4 heures par semaine. Donc, faut le noter bien dans son agenda, avec très peu de pauses pendant les vacances. Pour les adolescents, il y a deux formules, soit 3 heures le mercredi après-midi, soit 12 heures un week-end sur 4. Et donc ça, c'est plutôt réservé aux adolescents qui souhaitent en faire leur métier.
1: Plus d'informations, sur quel support je peux m'appuyer?
2: Vous pouvez aller sur notre site internet, legrandroc.com, et ROC, ça s'écrit R-O-Q-U-E.
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Bonjour à toutes et à tous, heureux de vous retrouver. J'espère que vous avez passé un bon été et donc nous nous retrouvons après 2 mois et demi presque, mais c'est la vie de cette période de l'année. Aujourd'hui, nous présentons une émission sur le festival de jazz de Nîmes Métropole. Vous le savez, les mois de septembre et d'octobre sont les mois du festival de jazz à Nîmes Métropole et donc je vais essayer de vous le présenter. Le festival de jazz de Nîmes, le NMJF, fête sa 20e édition, 2006-2026. Ça fait 21 ans, mais il y a une année où il n'y a pas eu de festival. C'est la preuve d'un succès qui s'est construit dans le temps, grâce d'une part à Nîmes Métropole, le financeur principal, à l'association Jazz 70 qui a proposé ce festival, à Stéphane Cochoyan, le directeur musical, et à Quentin James, le directeur de production pour Jazz 70. Pour cette 20e édition, le titre proposé par la Métropole et par Nîmes, c'est 20 ans de fête, de partage et de jazz. De jazz, heureusement, puisque c'est un festival de jazz. Le NMJF associe une ambition artistique, nous disent les responsables, de grande qualité et la volonté de rendre le jazz accessible à toutes et à tous. Espérons que ce sera vrai. Sa programmation est un best-of cette année, des 20 dernières éditions, donc des éditions précédentes, dans la mesure du possible, avec les contraintes de la programmation. Pour Stéphane Cochoyan, le directeur artistique, le festival, c'est 20 ans de jazz en mouvement. Pour lui, ce festival, c'est un jazz libre, ouvert et profondément vivant. Le festival a pris sa place reconnue dans les festivals de la période d'automne. Essayer de construire un best-of réunissant certains artistes qui ont marqué le festival, les festivals des musiciens et qui ouvrent des horizons nouveaux. Pour cette émission, j'ai choisi de présenter le festival, naturellement, mais de mettre l'accent sur le off. Le off s'est développé au cours des années et il est devenu de plus en plus important. Donc, décidé de le mettre en valeur. Nous commençons d'abord par écouter donc quelques vedettes incontestables. Vous verrez, c'est les Kessia Benjamin et Kill Eastwood. Et ensuite, je vous parlerai du off. Commençons par la Kessia Benjamin. La Kessia Benjamin, c'est une saxophoniste. Elle a publié 2 très beaux disques, un qui s'appelle Phoenix en 2023 et elle vient de sortir un autre qui s'appelle We Dream, Nous Rêvons, en 2026. Alors, il fallait choisir un morceau. Donc j'ai choisi Phoenix, du disque Phoenix. Donc c'est ce qui lui paraissait important. Et le concert a lieu le 8 octobre à Rodillan, 20h30. Et en première partie, il y a un très bon musicien régional, Léo Chazalet. Écoutons Phoenix.

phénix de l'Acacia Benjamin. Elle était au saxophone. Elle était accompagnée par Victor Gould au piano, Georgia Ann Miller à la voix et au synthétiseur, et d'autres musiciens, notamment avec un très bel accompagnement électronique. Le deuxième musicien que je voulais mettre en valeur de la partie in du festival, c'est Kill Eastwood. Kill Eastwood a sorti un très beau disque qui s'appelle Cinématique en l'honneur de son père, Clint Eastwood, avec les musiques des films. Et ben, j'ai choisi un morceau, Unforgiven, le film en français s'appelle Impitoyable, et il est sorti en 92, et vous allez le voir, c'est une très très belle musique. Alors là, c'est le samedi 10 octobre à la Calmette, et en première partie, il y a eu Bach, qui est lauréat du tremplin du Festival de Jazz à Vienne. Écoutons Unforgiven de Kill Eastwood.

Clint Eastwood, Unforgiven. Donc, il est accompagné, lui, il est derrière la contrebasse. Vous avez entendu le très beau solo du début. Et il y a Quentin Collins à la trompette, Andrew McCormack au piano et d'autres musiciens. Alors, il y aura beaucoup d'autres vedettes dans le festival IN. Je les cite rapidement. Roberto Fonseca, Thomas Enko, Omar Sosa, Paolo Fresu, China Moses, qui vient avec Raphaël Lemonnier, et puis beaucoup d'autres, Joe Missile, Kenny Garrett, le dernier saxophoniste de Miles Davis, et beaucoup d'autres. Mais je voulais faire un focus sur le OFF. Alors, nous commençons. La première chose, le OFF, c'est des activités autres que le concert où les gens vont. Alors, vous allez voir, je vais commencer tout de même par un concert. Mais ça, on appelle ça un concert associé, et ils ont lieu à d'autres moments que le temps habituel des concerts. Donc, les premiers, c'est Cam et Léo. Donc, Camille M et Léo Danet à la batterie, Camille M à la harpe. À la harpe, en plus d'Amérique du Sud, donc c'est très, très original. Et comment ça aura lieu? C'est un partenariat avec le Théâtre de Nîmes. Ça aura lieu à la salle de l'Odéon, mais à 12h30.

Dans les concerts associés, il y aura un autre lieu qui sera justement mis en valeur, c'est la Milonga de l'Andrel, et donc ça sera différent de l'Odéon. Alors, la Milonga de l'Andrel, vous le savez, c'est le lieu, le temple du tango à Nîmes. Donc, l'ami Félix Axli, que je salue en passant, eh bien, il y a le tango, mais vous savez aussi, presque tous les mois, un concert de jazz avec Jazz 70. Eh bien, cette année, au festival de Nîmes Métropole, le vendredi 25 à 20h30, on retrouve les heures habituelles des concerts, il y aura le Big Band de Petite Camargue, qui s'appelle maintenant, je crois, le Big Band de Camargue, qui est dirigé par Philippe Guyon. Et ça sera dans ce club, donc très jazz en un sens, ou très tango. Et nous allons écouter un morceau qui est du dernier disque du Big Band de Petite Camargue, c'est El Mungo Pasa, s'appelle ce disque, et le morceau que j'ai choisi, c'est El Mungo Pasa. Alors, vous voyez bien qu'il y a une citation un peu de El Condor Pasa. Mais il faut le savoir, El Mungo Pasa, le Mungo, c'est le chien de Christian Lavigne, l'arrangeur et le pianiste qui joue sur ce disque. Alors nous allons écouter le Big Band de Camargue, Philippe Guyon et Christian Lavigne. El Mungo Pasa.

à côté des concerts un peu extérieurs, il y a aussi des conférences dans le HOF. Alors, la première personne que je veux citer, c'est Michel Bastide. Il fait deux conférences, une mais qui a lieu avant le 15, alors on en parlera à la fin, mais pour rappeler aux gens la musique qu'ils ont entendue. Mais surtout, il fait quelque chose de très original, il fait une conférence au musée du chemin de fer à Nîmes à 17h30. Et c'est le samedi 26 septembre, et vous le connaissez bien, Michel Bastide, d'une part parce qu'il est le fondateur du Authentic Jazz Band, qui était très connu sur Nîmes, c'était le trompettiste, et celui qui dirigeait un peu l'orchestre. Et puis, il a fait depuis de nombreuses conférences sur Louis Armstrong, sur le jazz New Orleans, et qui ont eu du succès. Donc là, Michel Bastide va se consacrer au jazz naturellement, mais au jazz en rapport avec les trains, avec les chemins de fer. Alors nous allons écouter deux morceaux qui rappellent cette chose. Le premier, c'est Chattanooga Choo Choo. C'est un morceau de Glenn Miller très connu. Il est sur toutes les compilations de Glenn Miller. Il date de 1939. Et puis le deuxième morceau, ce sera un morceau de Duke Ellington, le plus connu puisque c'est devenu son hymne, si je puis dire. C'est Take the A-Train. Donc, là, c'est une version de Newport en 1956. Et donc, il s'appelle Take the A-Train. En fait, c'est son pianiste, Billy Strayhorn. Il y avait un deuxième pianiste. Duke Ellington était bien sûr un pianiste et aussi dirigeait l'orchestre, qui est venu faire des arrangements. Et quand il est venu pour rencontrer pour la première fois Duke Ellington, il a pris un métro ou un train qui s'appelle The E-Train. Et donc, Duke Ellington, Billy Strayhorn, a composé un morceau qui s'appelle Take the E-Train. Écoutons Chattanooga Choo Choo et Take the E-Train.

sur Take the A-Train de Duke Ellington, composé par Billy Strayhorn. Il y avait Duke Ellington au piano, on l'entend au début, il fait une longue introduction, et puis le trompettiste Raynance, vous savez, c'est un original quand même, pour avoir choisi dans sa vie. Il chante aussi, la voix c'est pas facile, mais il joue de la trompette et du violon. Il y a deux instruments où il faut absolument tout créer, la sonorité, le son, les notes. Vous voyez, c'est... il y a des musiciens comme ça qui aiment les challenges. Dans ce Nîmes Métropole Jazz Festival, eh bien, il y a aussi un tremplin. Et le mardi 29 septembre à 19h, l'entrée est gratuite au théâtre Christian Ligier. Eh bien, il y a la finale, c'est-à-dire les trois orchestres qui ont été sélectionnés. Alors, ce tremplin existe maintenant depuis de nombreuses années. Et j'avais envie de vous faire écouter deux groupes qui sont devenus, on peut dire, je ne dis pas célèbres encore complètement, mais quand même avec une notoriété réelle. Donc nous allons les écouter l'un derrière l'autre. Le premier, c'est un saxophoniste, Jeremy Lucchese, et nous écouterons son dernier disque, paru en 2025. Ça s'appelle Essai pour l'imaginaire 2. Il y avait un autre disque très très bon aussi, qui était le numéro 1. Et le morceau s'appelle Reflet. Et je vous demande d'écouter très bien, vous allez voir, le saxophoniste naturellement, mais Olivier Van Der Nidek à la guitare et Lévi Harvey au piano et tout l'orchestre. Et puis il y a Sunscape, alors du groupe Sunscape, c'est le... les trois musiciens, c'est Jules Le Risvé au clavier et au piano, Emmanuel Baird au clavier et à l'orgue, vous les reconnaîtrez, et Thomas Domenet à la batterie. Là, ils ont gagné plus près de nous, en 2024, le tremplin, et vous allez le voir, c'est une musique moderne et très très stimulante. Alors écoutons Reflet et Good Old Day. Et les vieux jours, les bons vieux jours.

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2: Et aujourd'hui, nous serons du côté de Vendargues et du Gros-du-Roi avec deux offres d'emploi à pourvoir. Du côté de Vendargues, tout d'abord, où l'on recherche un préparateur de commandes, homme ou femme. Au sein d'un entrepôt logistique alimentaire situé à Vendargues, vous serez chargé de préparer les commandes à destination des magasins. Vous conduirez un transpalette électrique et utiliserez le voice picking pour identifier les marchandises et quantités à prélever. Vous serez responsable de la manutention des colis, de leur dépôt sur palette, ainsi que de la qualité de vos palettes et du respect des objectifs fixés. C'est un contrat de travail intérim d'une durée de 18 mois, 35 heures par semaine, travail en journée. Profil souhaité, les débutants sont acceptés, c'est un emploi non qualifié. Et pour poursuivre, nous irons du côté du Gros-du-Roi où l'on recherche un agent, agente de nettoyant en collectivité. Vous assurerez le bi-nettoyage des chambres, sanitaires et espaces communs selon les protocoles institutionnels. Réaliserez l'entretien, le nettoyage et la désinfection des sols, murs, surfaces et équipements. Participerez à la prévention du risque infectieux en appliquant les procédures d'hygiène en vigueur. Veillerez au rangement, à la propreté et à l'attractivité des espaces de vie. Participerez à la préparation et à la distribution des petits déjeuners. C'est un contrat de travail à durée déterminée d'une durée d'un mois, 35 heures par semaine, travail les week-ends et jours fériés. Une expérience de 3 mois est exigée.
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2: Voilà, Véronique Julien, bonjour. Vous exposez à La Marette, le site maison, grand site de France, à Aigues-Mortes. Qu'est-ce que ça inspire pour vous, pour vos expositions ici de peinture dans un lieu labellisé?
3: Bonjour. Oui, j'ai été très, très contente, très honorée de pouvoir exposer dans la maison du grand site de France de La Marette. Parce qu'en effet, c'est un lieu qui met en avant la Camargue et qui met en avant toute la biodiversité de la Camargue. Alors je trouve que ça marche bien avec mon exposition, puisqu'elle s'appelle « Nature en harmonie », et que justement j'essaie de sublimer, de montrer comment la nature est si belle et si harmonieuse, et qu'elle devrait nous inspirer aussi sur nos façons de vivre. En tous les cas, voilà, je peins depuis très longtemps, depuis ma jeunesse, mais j'ai eu la chance de pouvoir étudier aux Beaux-Arts de Pékin, dans l'atelier de peinture traditionnelle chinoise, et j'ai appris donc des techniques ancestrales avec l'encre de Chine. Et donc, c'est ce que j'utilise aujourd'hui pour exprimer mon art, et qui, en effet, s'inspire de la nature, que ce soit la faune et la flore. Je travaille beaucoup sur la nature, sur les éléments de la nature.
2: On voit vos peintures, plutôt vos aquarelles. Qu'est-ce qu'elles racontent? Du végétal,
3: oui.
2: Du floral. C'est votre façon de vous exprimer ou c'est des techniques?
3: Oui, c'est les deux. C'est-à-dire que je m'exprime sur la nature et pour ça j'utilise des techniques. Alors je mixte un peu les techniques, mais j'utilise beaucoup les techniques que j'ai apprises en Chine, puisque j'ai fait la section nature. Donc les paysages, les oiseaux, la faune, la flore. Et j'ai travaillé sur des insectes, j'ai travaillé sur des fleurs. J'ai appris à vraiment essayer de sublimer dans des techniques chinoises, hein, parce que c'est quand même pas de l'aquarelle. C'est de l'encre avec de la gouache chinoise sur du papier de riz. Et donc il y a une transparence, une manière de travailler qui est différente. Après j'utilise aussi ces matériaux, mais sur du papier canson. Mais là ça ne rentre pas dans le papier, parce que le papier canson reste, alors que dans le papier chinois, le papier japonais, la peinture rentre, l'eau rentre. Et donc ça donne énormément de transparence. Après c'est très délicat, et du coup sur ces papiers là on ne peut pas repasser deux fois. C'est une fois, si c'est bien fait, on le laisse, si c'est pas bien fait, on le jette. Voilà. Mais c'est vrai que c'est la nature qui m'inspire. J'adore la nature. Depuis toute petite, j'ai toujours peint la nature. J'aime moins peindre les gens. Après, comme j'habite en Camargue, j'adore aussi toutes les traditions camarguaises. J'adore les chevaux, les taureaux. Donc je diversifie un petit peu aussi parce que ça fait partie de notre paysage. Mais voilà, puis là, comme c'est quand même un lieu, La Marette, qui met en avant un territoire, j'ai montré surtout la biodiversité. Mais bon, vous avez vu, il y a deux ou trois tableaux de chevaux, il y a un tableau avec des taureaux, des gardiens. Voilà, parce que si on est en Camargue et qu'on ne montre pas des gardiens, on n'est pas vraiment la Camargue.
2: Oui, voilà.
3: Voilà.
2: Vous êtes en Camargue, à ce sujet, vous portez un projet pour amener la Camargue jusqu'à l'UNESCO. Quelle est donc cette démarche?
3: Justement, c'est lié, parce que en peignant la Camargue, on se rend compte combien elle est belle, exceptionnelle et magnifique, mais en même temps qu'elle est fragile. Et qu'il y a des endroits où, entre le changement climatique, la pollution, il y a quand même des choses, des signaux d'alarme qui sont là. Mais en même temps, on le sait, la Camargue, c'est connu dans le monde entier déjà. Mais on a besoin, je pense, de la protéger encore plus. Et donc l'association qu'on a montée, qui s'appelle la Camargue à l'UNESCO, c'est pour essayer d'attraper le Graal, c'est-à-dire le patrimoine mondial. Et donc d'en faire un lieu qui soit reconnu au patrimoine mondial de l'UNESCO, donc de l'humanité. Mais pour ça, il faut démontrer la valeur exceptionnelle du territoire. Donc c'est ce qu'on est en train de faire. Voilà, après on est dans un temps long, On travaille pour les générations futures, pour la transmission. Mais c'est vrai que moi, comme je suis très proche de la nature, parce que je vais l'étudier pour la peindre, je me rends compte qu'il faut à la fois la montrer toute sa beauté et la diversifier et la protéger, d'où cette association.
2: Vous êtes optimiste pour l'aboutissement de ce projet, la Camargue à l'UNESCO? Vous pensez que le dossier va être accepté et peut-être gagner le fameux Graal dont vous parlez?
3: Oui, j'espère. Hein. Écoutez, on est bien parti en tous les cas. On est... Voilà, ça fait 4 ans, comme je dis, c'est un temps long, donc on va être plutôt sur 10-15 ans, hein. Mais on est sur du patrimoine naturel, sur du patrimoine culturel, donc on a un dossier mixte. Moi je suis assez pugnace et en général je lâche pas. On est en train de s'entourer de spécialistes, de monter un conseil scientifique justement pour nous aider à monter le projet. C'est un projet de territoire aussi, donc ça veut dire qu'il faut que le territoire se mobilise.
2: Les élus,
3: les scientifiques, la communauté privée aussi, hein, les manadiers, les éleveurs de chevaux, les riziculteurs, les seigneurs. Parce que la Camargue, c'est à la fois des zones sauvages, des zones de transition et des zones avec des activités que l'homme développe, comme les riziculteurs, les seigneurs. Et puis, il y a par exemple, les élevages extensifs de taureaux ou de chevaux. Ils sont sur des territoires, ils les entretiennent par leur activité, mais en même temps, ils utilisent ce territoire, donc qui fait partie justement de ce projet de classement. Donc il va falloir qu'on se mette tous autour de la table, et la Camargue gardoise, mais la Camargue aussi bucco-rhodanienne, parce que le cœur de la Camargue, elle est quand même de l'autre côté.
2: Voilà.
3: Donc on va faire un projet qui rassemble la réserve de biosphère, avec le cœur, les zones de transition, les zones tampons. Mais on va y arriver. On a eu des réunions avec la Commission nationale de l'UNESCO et ils aiment bien notre projet. Mais il faut qu'on soit des bons élèves, qu'on réponde bien aux critères de l'UNESCO et qu'on fasse bien, qu'on monte bien le dossier. C'est pour ça que je vous dis que c'est un travail d'une communauté. Voilà, nous on est là, l'association, pour porter le projet. Mais maintenant on est arrivé dans une nouvelle phase. Il va falloir qu'on soit entouré aussi. Alors les élus, ça se passe bien. Là maintenant, on a débloqué pas mal de communes. Donc je suis assez confiante. Oui, ça avance bien.
2: Très bien. Alors on va rappeler l'exposition que vous avez entamée ici à la maison du grand site de France à Aigues-Mortes. Et cette exposition de vos aquarelles, vos œuvres artistiques qui s'appelle Nature en harmonie par Véronique Julien est visible jusqu'au 24 septembre 2026.
3: Donc merci beaucoup à vous.
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4: 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Que vous soyez plutôt stratégie, rapidité, coopération ou grand classique, venez jouer, découvrir de nouveaux jeux et partager un moment convivial avec vos enfants, vos amis ou en famille. Les animatrices de la médiathèque sont là pour vous faire découvrir les jeux et vous expliquer les règles. Rendez-vous donc le mercredi 23 septembre de 14h30 à 17h30 du côté de la salle cinéma pour cet après-midi jeu. Pas besoin d'être un expert, vous pouvez commencer à jouer en quelques minutes. C'est accessible dès 3 ans, l'entrée est libre et gratuite. De 14h30 à 17h30 à la salle cinéma à Beauvoisin le mercredi 23 septembre.

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2: À la une, Donald Trump parle d'un rêve devenu réalité. Le président américain a annoncé hier être parvenu à un accord sécuritaire avec le Groenland et le Danemark. Il évoque un contrôle permanent de la sécurité du territoire arctique. Cet accord est contraignant, mais il renforce la sécurité de la zone. Voici les mots du ministre danois des Affaires étrangères. Le président américain lorgne sur les ressources naturelles du Groenland, vous l'entendrez. Dans ce journal, nous serons également en Israël, où les arrestations pour espionnage se multiplient. Un phénomène qui s'intensifie dans un contexte de guerre hybride avec l'Iran. Téhéran cherche de plus en plus à recruter de jeunes individus en ligne. La Bolivie est en train de vivre sa pire crise économique en 40 ans. Pour accéder à un prêt d'1,9 milliard de dollars du FMI, le pays a décidé de supprimer la subvention au diesel. Les habitants sont en colère. Et puis en France, nouvelle polémique à Carcassonne, cette ville du sud du pays. Une vidéo révélée par le Canard Enchaîné dévoile les propos racistes tenus lors d'une messe par un aumônier militaire. Un accord de défense a donc été trouvé au sujet du Groenland. L'annonce a été faite par Donald Trump hier soir. Les États-Unis, le Danemark et le Groenland devraient signer un accord contraignant dans les prochains jours. Une négociation qui doit empêcher tout adversaire des États-Unis d'y établir une présence militaire. C'est le point mis en avant par Washington, mais le président américain cherche aussi à se prémunir d'une concurrence économique. Un responsable du département d'État, sous couvert d'anonymat, assure qu'il permet de mettre en place les mécanismes nécessaires pour empêcher tout investissement dans des secteurs sensibles. Charlotte Cosset, il faut dire que le potentiel économique de l'île est considérable.
4: Pétrole, terres rares ou encore uranium, le sous-sol du Groenland, surnommé l'Eldorado des glaces, est riche. Ceci en théorie, la majorité de l'île est encore inexplorée car recouverte à 80% de glace. Mais le réchauffement climatique qui devrait libérer les voies de commerce navigables du Nord et les besoins croissants en minerais pour les nouvelles technologies du secteur de l'IA, de la défense ou de la transition énergétique poussent les intérêts internationaux vers l'île. Pourtant, actuellement, seules 2 mines sont en activité car les défis sont grands d'un point de vue environnemental mais aussi technique. Aujourd'hui, seuls 4% des ressources connues seraient exploitables, ce qui ne dissuade cependant pas les efforts diplomatiques. Par exemple, en 2023, c'est la Commission européenne qui signait un accord de coopération dans le domaine avec Nuuk. Si Donald Trump a assuré avoir besoin du Groenland uniquement pour des enjeux de défense, nul doute qu'il s'agit également de contrer de potentiels investissements de Pékin ou de Moscou.
2: À Charlotte Cosset, cet accord a été salué par la première ministre danoise. Mette Frederiksen affirme qu'il sera bon pour l'OTAN et l'Europe. De son côté, le chef du gouvernement groenlandais, Jens Frederik Nielsen, s'est réjoui d'un compromis. C'est une absence qui fait grincer des dents. Cette année encore, la délégation palestinienne n'est pas présente à l'Assemblée générale de l'ONU à New York. La faute à Washington, qui refuse d'accorder des visas aux responsables palestiniens. Ce samedi, l'Union européenne monte au créneau et appelle les États-Unis à reconsidérer cette décision. Les pays membres de l'ONU ont voté une résolution pour que Mahmoud Abbas puisse s'exprimer par message vidéo. Pendant ce temps, en Israël, les services de sécurité multiplient les arrestations pour espionnage. Hier, la justice a engagé des poursuites contre plusieurs individus soupçonnés de liens avec le Hamas, le Liban, mais aussi les renseignements iraniens. Un phénomène qui s'amplifie sur fond de guerre hybride et où Téhéran cible de plus en plus de jeunes recrues en ligne. Les détails avec notre correspondant à Jérusalem, Michel Paul.
5: C'est une succession d'affaires qui illustre l'intensité de la traque menée par le Shin Bet et la police israélienne. Dans la ville de Tamra, un trentenaire a été inculpé pour avoir proposé ses services au Hamas et avoir été en contact avec des agents iraniens. À Majelkroum, un autre homme est soupçonné d'avoir exécuté des missions pour un agent libanais en échange de rétributions matérielles. Enfin, la détention d'une journaliste palestino-américaine travaillant pour la télévision d'État iranienne vient d'être prolongée. Ces dossiers, en tout plusieurs dizaines depuis le début de la guerre, s'inscrivent dans une tendance lourde observée ces derniers mois. Les services iraniens ont industrialisé leurs méthodes de recrutement sur les réseaux sociaux, les profils ciblés, souvent de très jeunes gens qui tombent dans des pièges numériques soigneusement orchestrés. Dans la plupart des cas, l'idéologie passe au second plan. C'est l'appât du gain facile qui fait basculer ces recrues. Une poignée de dollars en crypto-monnaie ou des cadeaux en ligne pour des tags, des photos d'infrastructures ou des missions plus lourdes avant que le piège de l'espionnage ne se referme définitivement sur eux. Michel Paul, Jérusalem, RFI.
2: Et l'actualité, c'est aussi cet attentat suicide au Pakistan. Cela s'est passé dans un quartier général de la police de Coats, au nord du pays. Au moins 31 morts, dont 16 policiers. Une attaque revendiquée par un groupe islamiste armé. Ces derniers mois, la zone est en proie à une insurrection de plus en plus meurtrière. Le Pakistan accuse des activistes venus d'Afghanistan d'être à l'origine de ces violences, ce que le gouvernement taliban dément.
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2: À 7h06 à La Paz, direction la Bolivie, là où le président Rodrigo Paz a décidé de supprimer hier la subvention au diesel. Une condition requise par le FMI pour accorder au pays un prêt d'1,9 milliard de dollars. En Bolivie, la situation est très délicate. Arimlipol, de pays, est en train de vivre sa pire crise économique en 40 ans.
0: Dans une allocution télévisée, le président de centre droit, Rodrigo Paz, a annoncé la fin de la subvention au diesel. Désormais, son prix sera aligné sur celui payé par la Bolivie pour l'importer. Jusqu'à présent, l'État a centralisé les importations de carburant qu'il a acheté aux prix internationaux avant de les revendre à perte sur le marché intérieur. Une politique qui a pesé lourdement sur les finances publiques et qui a épuisé les réserves en devises. Cette mesure intervient dans le cadre du programme de réforme économique négocié avec le FMI, qui prévoit notamment la suppression de l'ensemble des subventions au carburant d'ici 2027 et une réduction du déficit public. Rodrigo Paz avait récemment doublé le prix du diesel pour les gros consommateurs, notamment les agriculteurs, provoquant des manifestations, mais sans atteindre l'ampleur des mouvements de mai et juin dernier qui avaient paralysé une grande partie du pays. Le président a assuré que les ressources dégagées par la suppression de la subvention seront consacrées entre autres à des programmes sociaux et aux infrastructures.
2: Arim Lipold, et en France, le prix des carburants atteint aussi des sommets. 2,39€ le litre de gasoil, c'est un record. Le litre de sans-plomb 95-10 est, lui, à 2,17€. Hier, le gouvernement français a annoncé que l'aide aux gros rouleurs sera prolongée après le 30 septembre. Un contexte économique très délicat, d'autant plus que Bercy vient d'annoncer que la dette publique devrait grimper à 121,7% du PIB en 2027. Pour limiter la casse, le Premier ministre français a annoncé son intention de faire 54 milliards d'euros d'économies l'année prochaine. Sébastien Lecornu se fixe un objectif de 5% de déficit en 2027. Une annonce qui a provoqué la colère de la gauche et des syndicats. Toujours en France, c'est une fâcheuse habitude que prend la ville de Carcassonne depuis plusieurs jours, celle de faire la une des journaux en raison de polémiques liées à l'extrême droite. Cette ville du sud du pays les collectionne depuis l'élection d'un maire Rassemblement National aux élections municipales de mars dernier. Dernière polémique en date, cette vidéo révélée par le Canard Enchaîné. Elle dévoile les propos racistes tenus lors d'une messe par un aumônier militaire appartenant à un régiment de parachutistes. Les détails de Baptiste Coulon.
6: C'est ça, France. Les faits remontent à octobre 2025 en la cathédrale de Carcassonne. Devant un parterre de militaires, l'aumônier s'en prend d'abord à l'État et aux dirigeants. Des incompétents, raille-t-il, qui font la morale à tout le monde. Une critique qu'il précise par cette interpellation. Calmez-vous les gauchistes, rire et applaudissements dans la nef. Les mots deviennent ensuite plus virulents. Continuez à avoir ce courage, cette foi. Sinon, dit l'aumônier, on sera ridiculisé, la France moquée et d'autres prendront notre place. Allusion à peine voilée à la théorie raciste et complotiste du grand remplacement, chère à l'extrême droite. Des propos à l'opposé du message de fraternité que doit délivrer le pape d'ici quelques jours en France. Ce n'est pas la première fois que Carcassonne, dirigée par un nouveau maire d'extrême droite, est entachée par une polémique de cet ordre. La semaine dernière, une autre D'autres vidéos dévoilaient des propos racistes, homophobes et complotistes de policiers municipaux. Le parquet de la ville a ouvert depuis une enquête et suspendu les agents mis en cause.
2: Baptiste Coulon, c'est la fin de ce journal. Merci à vous de l'avoir suivi.
7: FIMO 228, la nuit de la haute couture afro-caribéenne, c'est le 25 septembre à Paris, avec des designers en provenance de tout le continent africain et de Caraïbes qui présentent leur collection.
8: Retour sur Radio Système, c'était les informations délivrées par notre partenaire Radio France Internationale. On continue nos programmes.

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1: Nous sommes en Haute-Garonne, à Carbonne exactement, une petite ville de 6000 habitants située le long de l'autoroute A64. Et c'est à cet endroit que la compagnie de théâtre Le Grand Roc a décidé d'implanter un théâtre privé loin des grands centres urbains. Sylvie Almond est la présidente et la directrice de cet espace et Noémie, elle, la directrice pédagogique. Sylvie, bonjour. Noémie, bonjour.
2: Bonjour Bruno.
3: Bonjour.
1: Comment avez-vous choisi la localisation? Quels ont été les défis d'installation du théâtre Le Grand Roc en campagne?
2: Alors le défi, c'était de trouver une commune qui soit quand même suffisamment habitée pour créer un lieu où on aurait quand même un public. L'avantage de Carbonne, c'est qu'elle est entourée de plein de petites communes autour. On sentait qu'il y avait un besoin de tous ces habitants d'avoir une culture de proximité, où on peut se garer, où on peut avoir mangé chez soi le soir et sortir en 5 minutes et aller sur un lieu de spectacle. On a trouvé que c'était l'endroit idéal. Et on a trouvé aussi le lieu, des locaux industriels et commerciaux à louer. Il n'y avait que le toit, les murs, la porte, qui n'y a pas de poteaux. Donc c'était peut-être un grand travail, mais ça nous a plu tout de suite avec un parking et puis des propriétaires qui étaient contents que ça puisse être un théâtre.
1: Comment arrivez-vous à faire vivre ce théâtre, à financer ce lieu privé sans dépendre des subventions publiques?
2: C'est une grande liberté d'être en privé et sur nos fonds propres. C'est-à-dire ce qui fait fonctionner l'association, c'est majoritairement les ateliers adultes et adolescents. Donc ça permet de payer tout ce qui est frais fixes de l'entreprise. Et ensuite, les créations qui sont faites par nos metteurs en scène avec des acteurs professionnels. Et on est assez content du résultat.
1: Au-delà de la quarantaine de représentations que vous faites chaque année, Noémie, vous proposez également des cours de théâtre. Alors, qui sont vos étudiants et comment ça se passe?
3: Ce sont des gens qui viennent de ces petits villages dont parlait Sylvie, qui sont très très contents de trouver une école de ce type en ruralité. Hein. On donne l'occasion à nos élèves amateurs d'expérimenter presque une vie de comédien professionnel puisqu'on les programme 6 à 9 fois à la suite, hein, sur plusieurs semaines. Et donc, ils vivent vraiment cette vie de comédien professionnel en plus de leur travail, évidemment. Et c'est une formation qui leur est proposée. Et pour les adultes, c'est 4 heures par semaine. Donc, faut le noter bien dans son agenda, avec très peu de pauses pendant les vacances. Pour les adolescents, il y a 2 formules, soit 3 heures le mercredi après-midi, soit 12 heures un week-end sur 4. Et donc ça, c'est plutôt réservé aux adolescents qui souhaitent en faire leur métier.
1: Plus d'informations, sur quel support je peux m'appuyer?
2: Vous pouvez aller sur notre site internet, legrandroc.com, et roc, ça s'écrit R-O-Q-U-E.
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6: 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Alors rendez-vous tous les jeudis matins de 9h à midi à la Maison pour tous lors de ces Cafés Famille qui reprennent donc tous les jeudis matins à la Maison pour tous, avenue Robert Gronton à Vauvert.

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2: Quand les arts vivants rencontrent le numérique, rendez-vous à Lunel pour la première édition du Pulse les 26 et 27 septembre du côté de l'ancienne gare de Lunel. Lunel accueille donc la première édition de Pulse, le festival des arts vivants et numériques. Pendant 2 jours, l'ancienne gare devient un espace où corps, images, sons et technologies se rencontrent. Au programme spectacle, performance, projection, exposition numérique, musique et atelier invitent le public à découvrir des formes artistiques hybrides. Pour cette première édition, Pulse explore le cycle mouvement des corps, transformation des images, mémoire, transmission, cycle naturel. Une première édition accessible à tous, Pulse est à prix libre. Chacun contribue selon ses possibilités, sans montant minimum. Buvette et food truck seront également présents sur place tout au long du week-end. Rendez-vous donc pour Pulse, le festival des arts vivants et numériques, les samedis 26 et dimanche 27 septembre, du côté de l'ancienne gare de Lunel, 126 rue de Verdun. Parking gratuit à 300 mètres.

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2: Quand les arts vivants rencontrent le numérique, rendez-vous à Lunel pour la première édition du Pulse les 26 et 27 septembre du côté de l'ancienne gare de Lunel. Lunel accueille donc la première édition de Pulse, le festival des arts vivants et numériques. Pendant 2 jours, l'ancienne gare devient un espace où corps, images, sons et technologies se rencontrent. Au programme spectacle, performances, projections, expositions numériques, musique et ateliers invitent le public à découvrir des formes artistiques hybrides. Pour cette première édition, Pulse explore le cycle mouvement des corps, transformation des images, mémoire, transmission, cycle naturel. Une première édition accessible à tous, Pulse est à prix libre. Chacun contribue selon ses possibilités, sans montant minimum. Buvette et food truck seront également présents sur place tout au long du week-end. Rendez-vous donc pour Pulse, le festival des arts vivants et numériques, les samedis 26 et dimanche 27 septembre, du côté de l'ancienne gare de Lunel, 126 rue de Verdun. Parking gratuit à 300 mètres.
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0: savoir sur les festivals, les concerts, découvertes musicales, Hugues.
1: À l'occasion de son 20e anniversaire, le Nîmes Métropole Jazz Festival vous propose une programmation 2026 riche et éclectique, mêlant artistes internationaux et talents émergents. Rendez-vous donc le 17 octobre pour la soirée Kenny Garrett Sound from the Ancestor, soirée Miles et Coltrane, le samedi 17 octobre à partir de 20h30. Ça va se passer à la salle des fêtes de Millau, avec donc Kenny Garrett en tête d'affiche avec son projet Sounds from the Ancestor. Vous retrouverez également Ola Tunji. Rendez-vous donc à la salle des fêtes de Millau le 17 octobre dans le cadre de cette 20e édition du Nîmes Métropole Jazz Festival proposé par l'Aglo de Nîmes et l'association Jazz 70. Retrouvez la programmation intégrale et la billetterie sur le www.nmjf.fr et retrouvez donc Kenny Garrett, Sound from the Ancestor, soirée Miles et Coltrane le samedi 17 octobre à partir de 20h30 à la salle des fêtes de Millau dans le Gard. Thank you.

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2: Ce week-end du 18 au 20 septembre, ce sont les journées européennes du patrimoine. En Petite Camargue et autour de Vauvert, plusieurs rendez-vous sont proposés pour découvrir notre histoire et notre patrimoine local. À Vauvert, le programme est particulièrement riche dès vendredi à 18h30 à la salle Émile Guigou à la mairie. La Société d'Histoire Poscaire Vauvert propose une conférence avec projection autour du film « La Sagne en Petite Camargue ». Samedi et dimanche matin, vous pourrez également découvrir ou redécouvrir la Tour de l'Horloge avec des visites guidées à 9, 10 et 11 heures. Samedi à 18h30, rendez-vous à la bibliothèque du Temple pour une conférence de Hugues Romano consacrée à la photographie et à l'art. Et dimanche, place au patrimoine médiéval dans le centre de Vauvert avec notamment des animations, des costumes, des troubadours et des artisans. Toujours dimanche, une visite du centre ancien de Vauvert vous est proposée à 16h30 au départ de la mairie. Du côté des Margues, rendez-vous samedi à 17h du côté de la salle Lucien Dumas pour une conférence consacrée à la Camargue et à son patrimoine avec Véronique Julien. À Beauvoisin, le week-end sera placé sous le signe de la mémoire locale avec une exposition consacrée à la vie quotidienne dans le village avant 1970. Photographies anciennes, films et témoignages permettront de replonger dans le Beauvoisin d'autrefois. Et dimanche, direction Franquevaux pour la balade du moine. Une visite commentée de l'ancienne abbaye et de son histoire. Départ à 10h depuis les arènes. Enfin, au Quélard, dimanche matin, l'association Littoraria organise un jeu de pistes patrimoine. Deux parcours pour découvrir autrement les lieux emblématiques du village. De Vauvert au Quélard, des Margues à Beauvoisin et Franquevaux, ce week-end sera donc l'occasion de découvrir un patrimoine parfois méconnu, mais qui raconte l'histoire de notre territoire. Toutes les informations pratiques et les réservations sont à retrouver auprès des organisateurs et de l'Office de tourisme Cœur de Petite Camargue. Bon week-end patrimoine à toutes et à tous sur Radio Système.

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1: Nous sommes en Haute-Garonne, à Carbonne exactement, une petite ville de 6000 habitants située le long de l'autoroute A64. Et c'est à cet endroit que la compagnie de théâtre Le Grand Roc a décidé d'implanter un théâtre privé loin des grands centres urbains. Sylvie Almond est la présidente et la directrice de cet espace et Noémie, elle, la directrice pédagogique. Sylvie, bonjour. Noémie, bonjour.
2: Bonjour Bruno.
3: Bonjour.
1: Comment avez-vous choisi la localisation? Quels ont été les défis d'installation du théâtre Le Grand Roc en campagne?
2: Alors le défi, c'était de trouver une commune qui soit quand même suffisamment habitée pour créer un lieu où on aurait quand même un public. L'avantage de Carbonne, c'est qu'elle est entourée de plein de petites communes autour. On sentait qu'il y avait un besoin de tous ces habitants d'avoir une culture de proximité, où on peut se garer, où on peut avoir mangé chez soi le soir et sortir en 5 minutes et aller sur un lieu de spectacle. On a trouvé que c'était l'endroit idéal. Et on a trouvé aussi le lieu, des locaux industriels et commerciaux à louer. Il n'y avait que le toit, les murs, la porte, il n'y avait pas de poteaux. Donc c'était peut-être un grand travail, mais ça nous a plu tout de suite avec un parking et puis des propriétaires qui étaient contents que ça puisse être un théâtre.
1: Comment arrivez-vous à faire vivre ce théâtre, à financer ce lieu privé sans dépendre des subventions publiques?
2: C'est une grande liberté d'être en privé et sur nos fonds propres. C'est-à-dire ce qui fait fonctionner l'association, c'est majoritairement les ateliers adultes et adolescents. Donc ça permet de payer tout ce qui est frais fixes de l'entreprise. Et ensuite, les créations qui sont faites par nos metteurs en scène avec des acteurs professionnels. Et on est assez content du résultat.
1: Au-delà de la quarantaine de représentations que vous faites chaque année, Noémie, vous proposez également des cours de théâtre. Alors, qui sont vos étudiants et comment ça se passe?
3: Ce sont des gens qui viennent de ces petits villages dont parlait Sylvie, qui sont très très contents de trouver une école de ce type en ruralité. On donne l'occasion à nos élèves amateurs d'expérimenter presque une vie de comédien professionnel puisqu'on les programme 6 à 9 fois à la suite, sur plusieurs semaines. Et donc, ils vivent vraiment cette vie de comédien professionnel en plus de leur travail, évidemment. Et c'est une formation qui leur est proposée. Et pour les adultes, c'est 4 heures par semaine. Donc, il faut le noter bien dans son agenda, avec très peu de pauses pendant les vacances. Pour les adolescents, il y a deux formules, soit 3 heures le mercredi après-midi, soit 12 heures un week-end sur 4. Et donc ça, c'est plutôt réservé aux adolescents qui souhaitent en faire leur métier.
1: Plus d'informations, sur quel support je peux m'appuyer?
2: Vous pouvez aller sur notre site internet, legrandroc.com, et roc, ça s'écrit R-O-Q-U-E.
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1: Bonjour les filles, bonjour les garçons, bienvenue sur le Funk Anthology. Vous écoutez DJ Vibe comme chaque semaine de Classic to Very Rare Records.

0: C'est House Dance Floor. Vous étiez avec El Nino. Le samedi, c'est soirée fiesta.
1: Oh, you make me so mad. How can you just throw this away?
0: Les amis TikTok, allez, n'hésitez pas à laisser des messages pour que ce soit visible. Parce que c'est le TGV des réseaux sociaux. J'ai du mal à lire tous les messages, tellement il y a.

C'est une surprise rien que pour vous, les amis. Un bonsoir à Irène. Allô, Irène.

Ferros Dance Floor, les amis. C'est le départ, le début de la soirée. Mais je sais qu'on a déjà bien chauffé avec El Nino. Il y a la famille, Jessica Loubet, Priscilla Loubet. Gros soutien là. Il y a Seb.

Et je le prends au dépourvu. Moi je révise toutes les semaines dans la voiture. Vitre fermée bien sûr. Hein.

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Et d'ores et déjà, les amis, on peut aller chercher El Nino.

bienvenue en direct de la Corse. À l'ancienne, les amis, on régale ce soir. El Nino, il nous a mis dans l'ambiance. Et on poursuit.

J'ai pas fait les recherches, Hip-Hop. Tu m'as pas donné d'indice. C'est pas du jeu. Ça pourrait être Fantomas.

Mix Live House des Fleurs. On a une surprise de Chris G ce soir, un remix super. Ceux qui aiment la variété française, ils vont être servis. Ça va faire du bien, on va se rappeler des souvenirs, tout un chacun.

j'ai envie de l'envoyer de suite après. Chris G. Ah, je me suis régalé avec dans la voiture. Allez, Vivi.

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1: Rien que pour toi, tu t'en rends compte? House Dance Floor 93.7 FM, www.radiosystem.fr, c'est Jam Monde en mix live, TikTok, J-A-M-O-N 301, les amis. Allez, le 93.7 FM, ne soyez pas timide, rejoignez-nous, il y a le live. Il y a du Chris G, on en a l'appel. Les tiroirs sont pleins. Et on attend le bouquet final. Du Chris G, C-K-R-I-S-G. Nouvelle artiste, nouvelle découverte. Radar des sorties sur Spotify. Incroyable.

Citoyens, sur Spotify. En Amérique latine, les amis, dans le top 5. En Espagne, dans le top 3, je dirais. En Colombie, numéro 1.

de salsa à Vauvert. D'ailleurs, un bonsoir au club Salsa Vauvert. On va s'inscrire bientôt, Chris G.

bueno. Flamenca. Le remix. Version 2026.

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Ça fait 20 ans que je l'attendais. Le Chris G. Je lui ai dit une fois, t'as du talent. T'as l'oreille. Il faut que tu t'y mettes.

est incroyable. El numéro uno. Un radio système. C'est Yamaha. Chris G.

c'est notre coup de cœur by Rash Beats. Mais ça arrive tout de suite, les amis.

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Magic Lazaroff, bienvenue. Il faut pas se coucher tard. En tout cas pas ce soir, hein.

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m'a dit j'ai pas l'habitude de mixer. Mais là je veux essayer. Le son de Chris G m'ont trop chauffé. Bye, feel good.

amigos. C'est l'heure de la pause avec Feel Good. Un bon son et on revient tout de suite après.

se quitter et de se donner rendez-vous samedi prochain. À partir de 19h, il y aura El Nino. À 21h, je serai là. Ou un peu en retard. Mais si tout se passe bien, je serai là après El Nino.

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Casablanca. Sur Radio System, incroyable son, Casablanca. Et le prochain, il va être envoyé par

Mouza. Let's go. 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Il va chauffer la salle, il va mettre l'ambiance, le feu.

Fuego de Amor by Crazy toujours. Mais c'est qui ce Crazy quand même? Il va falloir le voir un jour. C'est qui ce Chicky Crazy quand même? C'est Fuego de Amor.

Bon, Chris Dewey, tu préviens quand t'es là. Hein, Chris Dewey. Tu préviens quand t'es là, je viendrai. Hein.